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On ne peut pas toujours voir la lumière qui rayonne à l'extrémité du tunnel. 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
1: Bonjour à tous, c'est une journée de mobilisation. Plusieurs professions manifestent aujourd'hui dans un contexte budgétaire compliqué pour le gouvernement, avec notamment le syndicat Alliance Police qui appelle à se rassembler en fin de matinée sur les Champs-Élysées. Les policiers qui demandent des revalorisations de salaire, notamment de la prime de risque qui n'a pas été augmentée depuis 2019. Autre mobilisation aujourd'hui pour le climat, des syndicats de pompiers, d'infirmiers, d'étudiants, des associations de protection de l'environnement et des animaux appellent à manifester devant le ministère de l'économie ce soir. Après un été caniculaire, il propose des mesures urgentes dans différents domaines pour s'adapter au dérèglement climatique. La plainte de la mère de la petite Rosa contre Gérald Darmanin a été classée sans suite. Une décision de la commission des requêtes de la Cour de justice de la République. La mère de famille reprochait le manque d'efficacité de l'institution judiciaire pour protéger les enfants victimes de violences sexuelles. Sa fille avait porté plainte en août 2025 après des viols répétés de Jérôme Barella, ensuite mis en examen pour le viol et le meurtre de Liana dans le Gers. Après le déraillement du TER en Normandie, les opérations de relevage débutent aujourd'hui. Elles devraient durer une semaine selon un porte-parole de SNCF Réseau. On le rappelle, le train a déraillé vendredi soir en Normandie. 44 personnes ont été blessées. Un morceau de rail présent sur la voie pourrait être à l'origine de l'accident. Un drone abattu par l'OTAN au-dessus de la Lituanie. Les faits se sont déroulés cette nuit. Selon les médias locaux, il serait venu du Bélarus voisin et se dirigeait vers l'ouest. La Lituanie, la Lettonie et l'Estonie, ex-république soviétique, partagent une frontière avec la Russie et enregistrent régulièrement des intrusions de ce genre sur leur territoire. Et puis on termine avec ce grand hommage à Charlie Dalin. Il est organisé aujourd'hui à Concarneau à partir de 16h. On le rappelle, le skipper est décédé le 10 juin dernier des suites d'un cancer. Et au programme ce mardi, une grande parade maritime dans la baie qui rassemblera des dizaines de voiliers de toutes classes. Excellent début de journée à tous.
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son épaisseur, sa dureté. Comparer le plan mental à une scène de théâtre sur laquelle évoluent des personnages. Ce sont les images, les pensées, Ordonner à ces acteurs de se retirer et conserver une seule image. Installez-vous dans cette pensée et de ce moment, vous cessez de faire et commencez à être.

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1: Bonjour à tous, une importante journée de mobilisation aujourd'hui avec d'abord les policiers rassemblés sur les Champs-Élysées à Paris dans plusieurs villes. C'est à l'appel du syndicat Alliance Police Nationale pour demander des renforts d'effectifs. Des rassemblements aussi sur de nombreux campus, également partout en France, à l'appel de l'intersyndicale de l'enseignement supérieur et de la recherche pour dénoncer les coûts budgétaires et le sous-financement chronique des universités. Anne Hidalgo devant le Sénat aujourd'hui. L'ancienne maire de Paris est auditionnée par la mission d'information consacrée à la prévention et au traitement des violences dans le périscolaire. Les sénateurs cherchent à connaître le degré de connaissance qu'avait Anne Hidalgo des violences commises dans le cadre des activités du périscolaire parisien. Un père de famille en garde à vue en Gironde, il est accusé d'avoir proféré des menaces de mort contre un surveillant et la principale de l'établissement où sa fille est scolarisée. L'homme reprochait au surveillant d'avoir réprimandé sa fille. La campagne de prévention de la bronchiolite pour les bébés a débuté avec cette année un nouveau traitement mis à disposition des services de santé. Celui-ci porte à 3 le nombre d'options de protection contre le principal virus responsable de la maladie. Ce médicament du laboratoire américain MSD est approuvé pour les bébés au cours de la première année où ils sont confrontés au virus. Volodymyr Zelensky assure que son pays est prêt à prendre des mesures de désescalade si la Russie en faisait de même. Le président ukrainien n'a en revanche pas confirmé l'affirmation de Donald Trump selon laquelle Moscou et Kiev ont accepté de ne plus frapper d'infrastructures énergétiques. La Russie n'a pas réagi aux déclarations de Volodymyr Zelensky. Et puis Windows Bay et The Pit confirment leur statut de favori aux Emmy Awards. L'équivalent des Oscars de la télévision américaine, c'était cette nuit. Produite par Apple TV, la comédie d'épouvante Windows Bay a ainsi reçu 13 récompenses, notamment le prix du meilleur scénario. De son côté, la série médicale The Pit a confirmé son succès en remportant le prix de la meilleure série dramatique pour la deuxième année d'affilée. Excellent début de journée à tous.
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4: Bonjour à toutes et à tous, bienvenue dans La Tribu, c'est Loris et actuellement on se retrouve dans le train. Et où est-ce qu'on va, Andrea?
5: On va à Polygon pour trouver une galerie. On va faire une exposition de photographie dans cette galerie. Après on va voir une autre exposition au bois de Polygon. On va rencontrer aussi Thierry Méry qui détient la galerie. On va lui poser des questions.
4: Et bah t'as tout dit, et donc vous avez entendu, il y a Andrea qui est dans le train, mais aussi Adela, mais aussi Moumen et aussi Georges.
6: Ici on est au Polygon dans un espace dédié vraiment à tout ce qui va tourner autour de l'image photographique, à sa diffusion, à sa production, mais également à tout ce qui est en lien avec l'éducation à l'image. Donc on reçoit beaucoup régulièrement des écoles, des publics aussi. On développe des projets, on développe aussi des ateliers autour de l'image et puis aussi un petit peu autour de l'impression. Donc dans la programmation, on a entre 3 et 4 expositions par an. Et depuis 6 ans, on a un dispositif du ministère de la Culture qui s'appelle Capsule sur la résidence photographique. Alors, je ne sais pas si vous savez ce que c'est une résidence photographique ou peut-être ce que ça vous... qu'est-ce qui vous vient à l'idée quand on parle de résidence photographique ou résidence artistique.
7: Résidence, c'est du coup quand un artiste ou plusieurs viennent passer du temps dans un lieu en particulier pour pratiquer ou pour justement développer un art en particulier.
6: Oui, ouais, c'est tout à fait ça l'idée, hein. C'est de proposer un temps, un espace à une ou à un artiste. Donc c'est ce qu'on nous on propose ici au Polygon sur une durée de 6 semaines. Donc là, cette année, on a reçu sur un appel à projet qui était sur la mer, ses acteurs et ses enjeux, l'artiste Isabelle A. Ave Ruiz, qui est une artiste marseillaise, voilà, et qui nous a proposé de travailler sur la côte sauvage du Polygon. Alors pour faire ces tirages, Isabelle, je vous la fais en entier. Ouais. Alors, elle utilise d'abord une chambre. Une chambre photographique.
8: Une chambre.
6: Donc là, je vais prêter mon appareil photo. ça?
0: Il a la garantie.
8: Il n'est pas tout jeune.
6: Je pense qu'il doit être un petit peu plus vieux que moi quand même. J'ai cette chambre photo. Vous allez pouvoir venir.
8: Voilà l'appareil. Pourquoi c'est à l'envers? Eh ben, c'est de l'optique, c'est la caméra obscura. Par exemple, si je ferme totalement la galerie, que je passe un tout petit trou dans la vitre, ou à travers la vitre, on verra ce qu'il y a à l'extérieur sur le mur. La lumière, elle passe comme ça, à travers l'optique, ici on a l'optique, et elle va passer vers le bas, parce qu'en haut est en bas, c'est en bas et en haut. Je vais vous chercher d'ailleurs un autre petit appareil pour les voir. Vous voyez,
0: okay.
8: Il n'y a rien du tout.
0: Du coup, c'est ça qu'on appelle.
8: C'est vraiment de l'optique, c'est ça qu'on appelle une chambre.
0: Okay.
8: Alors pendant longtemps, hein, dès l'Antiquité, on connaissait l'idée de la caméra obscura. Le fait qu'on faisait un trou et qu'on avait ce qui était sur un verre dépoli ou à l'intérieur sur le mur. Le problème, c'est qu'on ne savait pas enregistrer l'image, la couleur. Enfin, la couleur. La lumière, pardon, pour être précis. La lumière, on ne savait pas enregistrer. Alors, il y a eu Nicéphore Niépce, Daguerre et des photographes comme ça, qui, plutôt même des scientifiques finalement, qui ont trouvé des solutions chimiques, des réactions qui ont permis d'enregistrer les premières images. Notamment la première photographie qui s'appelle le point de vue de Gras, et puis qui est aux États-Unis. Alors là, on ne voit pas grand-chose, hein. Mais c'est la première enregistrement. Oui, tout à fait. Bien. Alors là, pour faire ça, sa photo, Isabelle a utilisé cet appareil-là, cette caméra. Et en fait, dans le noir, elle a chargé ce qu'on appelle des plans films, des grands négatifs. Alors là, j'en ai un en démonstration. On le met dans ce châssis. Elle vient le mettre comme ça. Et puis, elle ouvre, elle expose, elle ferme. Et l'image, elle est maintenant dans le négatif. Et elle va développer son négatif dans le labo, derrière, pour obtenir une première image sur le plan, sur le négatif. Ok.
9: Donc, par contact.
8: Pour faire ça, elle développe son négatif. Elle fait la photo, elle développe son négatif. Elle tire un grand négatif. Un typon. Et ensuite, sur ce papier, elle applique au pinceau une émulsion photosensible qui va réagir à la lumière, qui est un mélange de gomme arabique, de pigments sous différentes formes, et puis également de bichromate. Et le mélange bichromate et gomme va faire que ça va réagir et ça ne va plus être soluble quand ça prend la lumière. Si c'est plus soluble, que ça réagit à la lumière, ça intéresse forcément un artiste ou un photographe. Donc elle va appliquer cette couche, elle fait sécher, elle met le négatif, elle met une plaque de verre, elle envoie de la lumière, et elle va baigner ce tirage pendant plus de 2 heures, comme ça, dans l'eau. Les pigments qui n'ont pas pris la lumière, ils sont solubles, ils sont. Elle vient avec un petit filet d'eau travailler ses tirages, elle laisse sécher, et là, elle a une première couche. Vous voyez, il y a ces tirages qui sont évanescents ou en révélation, hein, beaucoup plus clairs, beaucoup plus légers. Et si elle veut travailler le contraste, eh ben, elle va refaire la manip.
0: Ah oui.
8: Donc elle va remettre le mélange de gomme arabique, de bichromate et de pigments. Elle va remettre le négatif. Alors il faut que le papier revienne exactement dans sa forme. Donc il faut gérer les hygrométries. L'hygrométrie, c'est la quantité d'eau dans l'air. Et elle va remettre le négatif et elle retrempe le papier. Donc pour avoir un tirage comme ça, il faut 5 passages.
0: Ah ouais.
8: Donc là, on est sur du tirage qui demande une semaine et demie, minimum, quand on n'a que ça à faire. On voit le temps, le rapport au temps qui est complètement différent.
0: Quand ça marche.
7: différent, ça la joue après la...
8: Alors, pour la couleur, vous voyez, je les ai ramenés là, je ne les ai pas. J'ai des pigments justement. Et bien, elle refait la même chose en fait. Sauf qu'elle va venir badigeonner dessus. Et comme ça va tout exposer, ça va rester, ça va réagir. Donc ça va se fixer dans le papier. Et là, vous avez le pigment noir qu'elle utilise.
0: Moi, je croyais qu'elle avait
9: peint. Non, c'est pas le pigment qui est photosensible.
8: C'est... Non, c'est le mélange. Ouais. C'est, en fait, ce qui est photosensible, c'est le. Alors, c'est le comment, la gomme et le bichromate qui fait que, ensemble, dès que ça prend la lumière, ça ne devient plus soluble. Et là, vous avez ce pigment bleu là, qui est.

0: Ah, c'est un lieu où on ne rentre plus, mais solitaire, j'aime bien l'idée, ouais.
1: Qu'on peut explorer, voir qu'est-ce qu'il y a dedans, mais c'est du vide.
2: Moi, ça me fait penser un peu au Trésor, je pense. Il y a beaucoup d'influence d'Alexandre Dumas avec le Comte de Monte Cristo, mais j'ai vraiment cette vision-là. Les grottes, c'est un trésor, c'est un monde à explorer. Il peut tout y avoir dedans.
0: Un monde à explorer. Il y a quoi d'autre sur les grottes? Allez, j'ai un
1: C'est
0: extrait
1: un
0: qui
1: mot
0: me donne un.
1: féminin.
0: Oui?
1: Il y a des grottes qui datent de la préhistoire, par exemple, comme les grottes de Lascaux.
0: Ok, vas-y, continue, déroule. Pourquoi
1: Non.
0: c'était. Qu'est-ce qui s'y passait dans ces grottes-là?
1: Il y avait des hommes préhistoriques, il y a des femmes préhistoriques, du coup ils étaient dedans, ils faisaient des dessins et environ dans les années 1923-1960, on a découvert du coup les grottes de Lascaux avec des dessins préhistoriques dessus.
0: Ouais, donc c'est la grotte, c'est aussi c'est l'abri, hein?
1: Oui.
0: C'est le lieu qui nous abrite en tant qu'homme. C'est aussi un lieu qui est un peu mystérieux, c'est aussi le sauvage.
1: C'est un peu un lieu où il y a pas mal de légendes, comme la légende des vampires, qui a pas mal de chauves-souris qui vivent dans les grottes et qui sont des vampires, comme celle de Dracula qui.
0: Ouais. Ce qui est caché.
1: Oui.
0: Alors chez nous, c'est plutôt, on a la reine des Korrigans, donc c'est les Korrigans qui planquent un trésor dans cette grotte-là. Il y a toute une histoire autour d'un homme qui accueille la reine des Korrigans, mais bien sûr, elle s'était cachée un soir d'orage. Elle ressemblait à une femme assez vilaine, mais lui, gentil comme tout, lui propose de se mettre à côté de la cheminée, il la nourrit. Et elle lui autorise d'aller pendant un temps donné prendre l'or dans la grotte des Korrigans, mais il ne fallait pas qu'elle se fasse repérer par les Korrigans. Sauf qu'il a voulu aller un petit peu trop loin. Et il s'est fait choper. Mais voilà. La reine a eu pitié de l'homme quand même. C'était quand même un bon homme, je veux dire gentil. Donc il aura comme ça une coupe qui se remplira de nourriture tout le temps.
1: La photo de derrière, on voit la femme qui a des yeux fermés, un yeux clos. J'ai l'impression qu'elle rêve de cette grotte, un peu.
0: Ouais.
2: On a l'impression qu'elle est dans un moment de contemplation, peut-être face à la mer.
0: Parce que le temps qui creuse les grottes, c'est le temps, la météo, le temps aussi, le temps dans la durée. Et elle l'a photographié juste pour finir l'exposition, ou en tout cas une présentation, si on pourrait en parler, je vais en parler encore un petit moment. Ici, vous avez un objet qui est assez fascinant, que je trouve génial, qui s'appelle un barographe. Et un barographe, ça enregistre les variations ici de la pression atmosphérique. Donc, si ça descend, c'est qu'on va en général vers vraiment le mauvais temps, une dépression. Et quand ça remonte, on va plutôt vers le beau temps. Et là, le tambour, il tourne et il enregistre les variations du temps, de la pression atmosphérique dans le temps. Alors, après, je ne sais pas si c'est toujours évident d'avoir tous les liens pour expliquer toutes les photos. Et je ne sais pas si c'est nécessaire. Après, moi, j'explique ce que j'en sais, ce que je peux partager. Mais après, il y a l'artiste, elle a aussi ses secrets et cette sensibilité qui nous permet aussi aux spectateurs de s'approprier.
2: Notre propre interprétation.
0: Voilà.
3: Oui, c'est ça la richesse du livre, de pouvoir avoir différentes interprétations.
0: Tout à fait.
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5: Trois candidats dans un mouchoir de poche, mais on se régale. 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Regarde.
6: Soprano Paul, Mirabel, Squeezie, McFly et Carlito.
5: Pardon? Quelle est votre réponse?
6: Marlène Schiappa, Lady Gaga, Omar Sy, Clara Luciani, Nicki Minaj, Florence Foresti, Taylor Swift, Mbappé, Emmanuel Macron, Donald Trump, Damso, Marion Cotillard, Katy Perry, Charles Leclerc, Léon 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

0: Bien joué, 3 points.
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3: Attention, attention, ce sont de fausses interviews.
4: Est-ce que vous pouvez vous présenter, s'il vous plaît ?
5: Oui, bonjour, je suis Nikon X423, je suis caméra sur le festival.
4: Alors, moi j'ai une question, quel festival ?
5: Alors là je suis en ce moment caméra pour le festival Zone Portuaire, qui est un festival de cinéma qui se déroule à Saint-Nazaire là, du 22 au 27 avril, à la fois dans le Life, hein, espace dans lequel on se trouve actuellement, et dans les cinémas partenaires aux alentours, donc le cinéma Jacques Tati, le Cinéville à Saint-Nazaire, mais aussi le cinéma Pax au Pouliguen, le cinéma La Toile de Mer à Pornichet et le cinéma L'Atlantique à La Turballe.
4: En fait, vous êtes partout, hein.
5: Je suis absolument partout, j'ai le don d'ubiquité. En fait, l'avantage, c'est que je suis une caméra qui se déplace très facilement, je suis une caméra mobile et j'ai filmé tout le festival.
4: Alors, d'ailleurs, vous avez tout filmé, c'est quoi le moment le plus intense du festival ?
5: Alors, ça va être une réponse très subjective parce que je suis une caméra avec une sensibilité artistique assez développée. Et je dirais que le moment qui m'a le plus touchée, finalement, c'était ce moment du spectacle de Vivi Roya, mercredi soir, où l'artiste, donc, qui est une artiste de cirque, est accrochée tout en haut du plafond à l'aide de sa très courte corde lisse et que par un système de poulies, elle se lâche d'un coup. Du plafond jusqu'à 1 mètre du sol, elle se lâche et même moi, la caméra, j'ai sursauté.
4: Ok, et comment vous avez été embauché dans ce festival ?
5: Eh bien écoutez, je crois que le festival cherchait une caméra pour couvrir voilà, le festival, à la fois des ambiances du public, à la fois les interviews des acteurs, des invités, des réalisateurs qui sont sur le festival, également des spectacles, des très nombreux spectacles. Et il s'avère que la chargée de communication avait besoin d'une caméra pour filmer tout ça, et c'est à ce moment-là que je me suis proposée. Et visiblement, j'étais le profil de recherche.
4: Très bien. Merci beaucoup.
5: Eh bien, merci à vous pour cette interview de qualité. À très bientôt.

0: Bonjour, je m'appelle Ryan.
1: Aujourd'hui, nous sommes le mardi 14 janvier.
2: On est avec Escalado à la Chênaie.
1: Aujourd'hui, nous allons faire des brownies. C'est parti, allons-y. Étape 1, faire fondre le chocolat et le beurre au bain-marie. Étape 2, mélanger avec un fouet.
3: Okay. Eh, vas-y, mélange, mélange. Je suis pressée là, j'ai faim.
4: Ah bah vous avez été trop lent les gars. Le beurre il a refroidi. Il va falloir remettre au micro-ondes.
2: Alors bonjour monsieur Moinad, qu'est-ce que vous faites?
5: Là je suis en train de mélanger le chocolat. On va faire un brownie.
6: On a besoin du œuf, chocolat et farine. On a besoin aussi d'un fouet pour mélanger.
7: Je peux le mettre?
8: Je m'appelle Inata, j'ai 11 ans et je suis au collège Pierre Orange.
1: Est-ce que vous pourrez nous dire qu'est-ce que vous êtes en train de faire?
8: Je suis en train de mélanger les œufs. Je suis en train de mettre le sucre. Je suis en train de mettre 100 g de sucre dans un bol pour le mélanger au chocolat.
6: 90.
3: C'est ça, 90 g.
1: Nous avons 90 g de farine à ajouter.
3: 90, oh là là.
9: Kelly, regarde le bol.
3: Oui.
9: Kelly, regarde le bol.
1: Est-ce que vous avez déjà mangé des brownies?
2: Non.
3: Des maracas? Eh ben non, c'est de la nougatine et des noisettes en poudre.
8: J'ai mis 100 g de nougatine et je suis en train de mélanger. Et là, ils vont mettre 100 g de noix.
1: Alors là, je suis Monsieur Armadoula qui va aller mettre le four à 180 degrés.
10: C'est là.
11: ASMR.
8: Ça sent ASMR, ça.
1: Pour la...
3: Ça va attendre 20 à 25 minutes.
8: Ah ouais, c'est beaucoup.
1: Ça sent très bon dans la pièce, vous devrez venir, bien sûr. Tout ça, ça donne faim. Bonjour madame, voudrez-vous bien vous présenter s'il vous plaît?
12: Alors, moi je m'appelle Florelle du coup et je suis une collègue de Médéric, je suis animatrice à Escalado également.
1: Est-ce que vous pourrez nous dire qu'est-ce que vous êtes en train de faire en ce moment-là?
12: Alors là, je suis en train de transporter un brownie du coup qu'on va emmener en cuisson dans le four de la maison de quartier de la Chênaie du coup. Donc ça demande à traverser toute la maison de quartier pour trouver le four. Et du coup, je me déplace tout doucement parce que j'ai pas du tout envie de renverser les moindres miettes de brownie.
8: Est-ce que vous voulez manger du brownie?
3: Ouais. Est-ce que vous avez des premières sensations sur le brownie là?
9: Voilà, c'est bon.
3: C'est trop bon.
9: Ok, super. On peut après
3: c'est
9: ancre.
3: C'est incroyablement bon.
9: Ok. On peut après Camille.
13: Est-ce que tu as bien aimé le brownie ou pas?
14: Bien sûr.
15: Bah oui, le brownie il était incroyable, mais magnifique.
16: Le brownie était délicieux, craquant, fondant. Et beaucoup de saveurs, tout ça. Quand ça fond dans la bouche, tout ça.
15: Il était délicieux.
13: Est-ce que tu aimerais en refaire chez toi?
16: Ah bah oui, oui, oui. Quelle question. J'adorerais refaire chez moi.
15: Ah, chez moi, j'en fais tous les jours des brownies. Des brownies, mais celle-là, il était incroyable.
13: Je vais te donner la recette pour au cas où tu en voudras en refaire chez toi. Et voilà, je te laisse la lire.
17: Faire fondre le chocolat et le beurre au bain-marie. Mélanger avec un fouet. Ajouter le sucre, mélanger, puis laisser refroidir à température ambiante. Ajouter les œufs un par un et mélanger à nouveau. Ajouter la farine, plus remélanger à nouveau. Ajouter les fruits secs et mélanger une dernière fois. Verser dans un plat beurré ou qui a du papier sulfurisé. Enfourner 20 à 25 minutes à 180 degrés. Démouler, laisser refroidir sur grille. Saupoudrer de fleurs de sel. Et les ingrédients, c'est 250 g de beurre, 400 g de chocolat noir, 90 g de farine, 8 œufs, 100 g de sucre, fleurs de sel et 200 g de noix. Voilà, merci.
18: Bon appétit, bien sûr.

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1: Non mais de toute façon, je suis pas comme ça.

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4: Direction le collège Anita Conti, en compagnie de Nabinti, Amel, Louane, Wendy et Marie-Amélie. Les filles, vous allez tenter de découvrir la définition du mot lycanthrope. Alors, est-ce que lycanthrope, ça vous parle?
5: Non.
4: Non? Oh, allez, on va faire parler un peu son imagination. Lycanthrope, ça vous fait penser à quoi?
5: Ça me fait penser au jus d'orange.
4: Et alors, ça pourrait être quoi, lycanthrope, par rapport au jus d'orange?
5: Des multifruits.
4: Du multifruit, ah oui, on aurait donc le jus d'orange, ce serait du jus d'orange, mais le lycanthrope, ce serait quand on mélange plusieurs fruits, genre papaye, mangue, orange.
5: Des fruits dans la tropicale.
4: Lycanthrope, un jus de fruits tropical. C'est joli en même temps. Vous buvez du lycanthrope?
5: Non.
4: Non, ok. Une autre définition pour lycanthrope? Marie-Amélie.
6: Moi, ça fait penser à licorne.
4: Alors, ce serait quoi la différence entre une licorne et un lycanthrope? Une lycanthrope, d'ailleurs.
6: Soit pas de la même couleur, soit une différence.
4: Alors, d'accord. Donc, on dirait que la licorne, par exemple, soit elle est rose et la lycanthrope, elle est violette ou un truc comme ça?
6: Ouais.
4: Plutôt une différence de couleur?
6: Ouais, je pense plutôt une différence de couleur.
4: Très bien. Amel?
7: Ça fait penser à une maladie pour les yeux.
4: Une maladie pour les yeux, alors de quel type?
7: À peu près comme hypermétrope.
4: D'accord, donc il y a des gens hypermétropes et il y a des gens lycanthropes. Tu connais des lycanthropes autour de toi?
7: Non.
4: D'accord, très bien. D'autres idées du côté de Wendy?
8: Non.
4: Non, Wendy, non, elle veut pas. Nabinti, peut-être une idée?
9: Moi, ça me fait penser un peu au mot liquide, lycanthrope, liquide.
4: Et alors, ce serait quoi plus précisément?
9: Je sais pas, comme de l'eau ou... Je sais pas, quelque chose de liquide, quelque chose qu'on peut boire en tout cas.
4: Lycanthrope, ce serait un liquide qu'on peut consommer, qu'on peut boire.
9: Oui, c'est ça.
4: Ok, c'est une définition qui me plaît pas mal. Alors Wendy, comme t'as pas d'idée, tu vas devoir un peu les départager. Est-ce qu'il y a une idée de tes camarades qui te plaît plus? Alors je te les rappelle, on a lycanthrope, ce serait une sorte de licorne, mais pas de la même couleur. En gros, par exemple, les licornes, ce serait rose et les lycanthropes, violet, un truc dans le genre. Lycanthrope, ça pourrait être aussi un jus de fruits, mais du coup, des jus de fruits multivitaminés, enfin tropical, quoi, voilà. Un liquide, mais un liquide qu'on peut consommer, qu'on peut boire. Ou alors, pour Amel, nous avons une maladie des yeux type hypermétrope. Alors, est-ce qu'il y a une de ces idées qui te plaît?
10: Non, pas spécialement.
4: Ah voilà, elle n'a pas d'idée, mais elle trouve vos idées toutes pourries. C'est ça?
10: Oui.
4: Sympa! Sympa, sympa. Vous voulez peut-être la vraie définition du mot lycanthrope?
10: Oui.
4: Bon, alors déjà, je peux vous dire, il y a un truc de rassurant, c'est que Amel ne connaît pas de lycanthrope. Et ça, tu vas voir, Amel, quand tu vas voir la définition, tu vas te dire, c'est plutôt cool.
10: Oui.
4: Vraiment, vraiment, vous allez voir, c'est plutôt cool. Parce qu'un lycanthrope, c'est un lycanthrope, déjà c'est un nom masculin, c'est un homme transformé en loup-garou.
5: Comme, comment il s'appelle
9: Twilight, non?
5: Oui, dans Twilight.
9: Dans Twilight, oui.
4: Comme dans Twilight, comme dans Teen Wolf, voilà, ce sont des lycanthropes. Et donc tu vois, Amel, finalement, c'est plutôt cool de ne pas en connaître.
10: Oui.
4: On est bien d'accord.
11: Mais n'ayez pas peur, on ne va pas vous manger.
12: Tout va bien, vous êtes à Saint-Nazaire.
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13: Bonjour, nous sommes les élèves du pôle insertion arrivant au lycée Aristide Briand, une classe pour les élèves qui viennent d'arriver en France. Cette année, nous avons un projet avec la Radio Tribu. L'idée est de parler de notre parcours et de nos projets futurs en France.
14: Je m'appelle Raphaël Adolphe. Je viens de la République démocratique du Congo et j'ai 17 ans. Je vais expliquer comment je dois m'habituer à la culture française qui est différente de la culture congolaise. L'ambiance congolaise est très différente de l'ambiance française parce que moi, je vois que la France est un pays où les gens vivent de manière plus calme et plus organisée. La vie au Congo-Kinshasa est plus animée que la France et les gens sont sociables. Notre culture est plus vivante, animée, bruyante, avec beaucoup de musique et des danses congolaises. C'est ce qui me manque le plus avec la sape. La sape, c'est notre façon de bien s'habiller. Mais ici, je me sens enfin en sécurité. Parfois, je pense au pays et ça me rend triste. Alors, j'écoute de la musique et je me concentre sur mes projets en France. D'abord, apprendre la plomberie et plus tard, faire de la cybersécurité.
15: Merci à la radio de la tribu de nous avoir accordé ce moment pour parler de nous. C'était les élèves du pôle insertion arrivant de Saint-Nazaire du lycée Aristide Briand.

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8: Bonjour à tous. Les pêcheurs en colère dans les Bouches-du-Rhône. Ils bloquent depuis ce matin la sortie du terminal pétrolier de Fos-sur-Mer, une opération organisée pour dénoncer la hausse des prix du carburant et la dégradation de leurs conditions de travail. Une cinquantaine de camions-citernes sont à l'arrêt. Aucun incident n'a été signalé, hormis un feu de palette selon la préfecture. Et c'est d'ailleurs une journée sociale tendue aujourd'hui. Plusieurs mobilisations sont organisées ce mardi. Une coalition d'étudiants, d'infirmiers, de militants, d'associations de protection de la faune et de la flore se rassemble ce soir devant le ministère de l'Économie pour demander plus de moyens de lutte contre le changement climatique après cet été caniculaire. Les policiers également se mobilisent. Ils sont appelés par le syndicat Alliance Police à manifester sur les Champs-Élysées à Paris et dans plusieurs villes. Les policiers qui demandent des revalorisations de salaire ou encore plus d'effectifs. 15 prévenus jugés aujourd'hui dans l'affaire de l'enlèvement de la petite Mia, cette petite fille de 8 ans enlevée chez sa grand-mère en 2021 avec la complicité de la mère de l'enfant. Et parmi les principaux prévenus, Rémi Daillé, 59 ans. Il est soupçonné d'être à la tête d'un réseau organisé pour renverser la République et enlever des enfants considérés comme injustement retirés à leur famille. Il risque 30 ans de réclusion criminelle. Un drone abattu par l'OTAN au-dessus de la Lituanie. Les faits se sont déroulés cette nuit. Selon les médias locaux, il serait venu du Bélarus voisin et se diriger vers l'ouest. La Lituanie, la Lettonie et l'Estonie, ex-république soviétique, partageant une frontière avec la Russie, enregistrent régulièrement des intrusions de ce genre sur leur territoire. Et puis l'hommage à Charlie Dalin aujourd'hui dans le Finistère. C'est tout le monde de la voile qui se réunit devant Concarneau et la baie de la Forêt dans le Finistère pour une grande fête en hommage au dernier vainqueur du Vendée Globe. Il est mort en juin dernier des suites d'un cancer à seulement 42 ans. Une grande parade nautique à partir de 17h est au programme. Elle sera suivie du survol de la baie par la patrouille de France. Excellent début de matinée à tous.
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11: Bonjour à toutes et à tous, bienvenue dans La Tribu, c'est Loris et actuellement on se retrouve dans le train. Et où est-ce qu'on va, Andrea ?
12: On va à Polygon pour trouver une galerie, on va faire une exposition de photographie dans cette galerie. Après on va voir une autre exposition au bois de Polygon. On va rencontrer aussi Thierry Méry qui détient la galerie, on va lui poser des questions.
11: Et bah t'as tout dit, et donc vous avez entendu, il y a Andrea qui est dans le train, mais aussi Adela, mais aussi Moumen et aussi Georges.
13: Ici on est au Pouliguen, dans un espace dédié vraiment à tout ce qui va tourner autour de l'image, l'image photographique, à sa diffusion, à sa production, mais également à tout ce qui est en lien avec l'éducation à l'image. Donc on reçoit beaucoup régulièrement des écoles, des publics aussi. On développe des projets, on développe aussi des ateliers autour de l'image et puis aussi un petit peu autour de l'impression. Dans la programmation, on a entre 3 et 4 expositions par an. Et depuis 6 ans, on a un dispositif du ministère de la Culture qui s'appelle Capsule sur la résidence photographique. Alors, je ne sais pas si vous savez ce que c'est une résidence photographique ou peut-être ce que ça vous... qu'est-ce qui vous vient à l'idée quand on parle de résidence photographique ou résidence artistique.
14: Résidence, c'est du coup quand un artiste ou plusieurs viennent passer du temps dans un lieu en particulier pour pratiquer ou pour... justement développer un art en particulier.
13: Ouais, c'est tout à fait ça l'idée, hein. C'est de proposer un temps, un espace à une ou à un artiste. Donc c'est ce qu'on nous on propose ici au Pouliguen sur une durée de 6 semaines. Donc là cette année on a reçu sur un appel à projet qui était sur la mer, ses acteurs et ses enjeux, l'artiste Isabelle A. Ave-Ruiz, qui est une artiste marseillaise, voilà, et qui nous a proposé de travailler sur la côte sauvage du Pouliguen. Alors pour faire ces tirages, Isabelle, je vous la fais en entier.
4: Ouais.
13: Alors, elle utilise d'abord une chambre. Une chambre photographique.
4: Une chambre.
13: Donc là, je lui avais prêté mon appareil photo.
5: Donc ça, il a de la rancière.
13: Il n'est pas tout jeune. Je pense qu'il doit être un petit peu plus vieux que moi quand même. Et cette chambre photo, vous allez pouvoir venir. Voilà l'appareil. Pourquoi c'est à l'envers? Eh ben, c'est de l'optique, c'est la caméra obscura. Par exemple, si je ferme totalement la galerie, que je fasse un tout petit trou dans la vitre, ou à travers la vitre, on verra ce qu'il y a à l'extérieur sur le mur. La lumière, elle passe comme ça, à travers le trou, ici on a une optique. Et elle va passer vers le bas, parce qu'en haut est en bas, c'est en bas et en haut. Je vais vous chercher d'ailleurs un petit appareil pour les voir. Vous voyez ?
5: Okay.
13: Il n'y a rien du tout.
5: Du coup, c'est ça qu'on appelle.
13: C'est vraiment de l'optique, c'est ça qu'on appelle une chambre. Okay. Alors pendant longtemps, hein, dès l'Antiquité, on connaissait l'idée de la caméra obscura. Le fait qu'on faisait un trou et qu'on avait ce qui était sur un verre dépoli ou à l'intérieur sur le mur. Le problème, c'est qu'on ne savait pas enregistrer l'image, la couleur, pas la couleur, la lumière, pardon, pour être précis. La lumière, on ne savait pas enregistrer. Alors, il y a eu Nicéphore Niépce, Daguerre, et des photographes comme ça, qui, plutôt même des scientifiques, finalement, qui ont trouvé des solutions chimiques, des réactions qui ont permis d'enregistrer les premières images. Notamment la première photographie qui s'appelle le point de vue gras. Et puis qui est aux États-Unis. Bon, là, on ne voit pas grand-chose. Hein. Mais c'est la première enregistrement. Oui, tout à fait. Tiens. Alors là, pour faire ça, sa photo, Isabelle, a utilisé cet appareil-là, cette caméra. Et en fait, dans le noir, elle a chargé ce qu'on appelle des plans films, des grands négatifs. Alors là, j'en ai un en démonstration. On le met dans ce châssis. Elle vient le mettre comme ça, et puis elle ouvre, elle expose, elle ferme, et l'image, elle est maintenant dans le négatif. Et elle va développer son négatif dans le labo derrière pour obtenir une première image sur le plan, sur le négatif. Ok ?
4: Donc par contact.
13: Pour faire ça, elle développe son négatif, elle fait la photo, elle développe son négatif, elle tire un grand négatif, un petit pont, et ensuite, sur ce papier, elle applique au pinceau une émulsion photosensible qui va réagir à la lumière, qui est un mélange de gomme arabique, de pigments sous différentes formes, et puis également de bichromate. Et le mélange du chromate et gomme va faire que ça va réagir et ça ne va plus être soluble quand ça prend la lumière. Si c'est plus soluble, que ça réagit à la lumière, ça intéresse forcément un artiste ou un photographe. Donc elle va appliquer cette couche, elle fait sécher, elle met le négatif, elle met une plaque de verre, elle envoie de la lumière et elle a baigné ce tirage pendant plus de 2 heures, comme ça, dans l'eau. Les pigments n'ont pas pris la lumière, ils sont solubles, ils sont. Elle vient avec un petit filet d'eau travailler ses tirages, elle laisse sécher, et là elle a une première couche. Vous voyez, il y a ces tirages qui sont évanescents ou en révélation, hein, très, beaucoup plus clairs, beaucoup plus légers. Et si elle veut travailler le contraste, eh ben, elle va refaire la manip.
5: Ah oui.
13: Donc elle va remettre le mélange de maratique de bichromate et de pigment. Elle va remettre le négatif. Alors il faut que le papier revienne exactement dans sa forme. Donc il faut gérer l'hygrométrie. L'hygrométrie, c'est la quantité d'eau dans l'air. Et elle va remettre le négatif et elle retrempe le papier. Donc pour avoir un tirage comme ça, il faut 5 passages.
5: Ah ouais.
13: Donc là, on est sur du tirage qui demande une semaine et demie, minimum, qu'on n'a que ça à faire. On voit le temps, le rapport au temps qui est complètement différent.
5: Quand ça marche.
13: Alors, pour la couleur, vous voyez, je les ai ramenés là, que tu ne les ai pas. J'ai des pigments justement. Et bien, elle refait la même chose en fait. Sauf qu'elle va venir badigeonner dessus. Et comme ça va tout exploser, ça va rester, ça va réagir. Donc ça va se fixer dans le papier. Et là, vous avez le pigment noir qu'elle utilise.
5: Moi, je croyais qu'elle avait
6: peint. Non, c'est pas le pigment qui est photosensible.
13: Non, c'est le mélange. Ouais. C'est, en fait, ce qui est photosensible, la gomme et le bichromate qui fait que, ensemble, dès que ça prend la lumière, ça ne devient plus soluble. Et là, vous avez ce pigment bleu là, qui est quand même assez intense. Donc elle a travaillé sur quoi? C'était quoi son intérêt d'après vous là? Est-ce qu'on... Ouais.

0: du vide.
1: Ça me fait penser un peu au Trésor, je pense. Il y a beaucoup d'influence d'Alexandre Dumas avec le Comte de Monte Cristo, mais j'ai vraiment ces visions-là. Les grottes, c'est un trésor, c'est un monde à explorer. Il peut tout y avoir dedans.
2: Un monde à explorer. Il y a quoi d'autre sur les grottes? Allez, j'ai ramené
0: C'est un
2: quelqu'un
0: peu
2: me donne
0: féminin.
2: un.
0: Bah, il y a des grottes qui datent de la préhistoire, par exemple, comme les grottes de Lascaux.
2: Ok, vas-y, continue, déroule. Pourquoi c'était. Qu'est-ce qui s'y passait dans ces grottes-là?
0: Bah, il y avait des hommes préhistoriques, il y a des femmes préhistoriques, du coup, ils étaient dedans, ils faisaient des dessins, et environ dans les années 1923-1960, on a découvert du coup les grottes de Lascaux avec des dessins préhistoriques dessus.
2: Ouais, donc c'est la grotte, c'est aussi c'est l'abri, hein?
0: Oui.
2: C'est Dieu du lieu qui nous abrite en tant qu'homme. C'est aussi un lieu qui est un peu mystérieux, c'est aussi le sauvage.
3: C'est un peu un lieu où il y a pas mal de légendes, comme la légende des vampires, qui a pas mal de chauves-souris qui vivent dans les grottes et qui sont des vampires, comme celle de Dracula qui.
2: Ouais. Ce qui est caché.
3: Oui.
2: Alors chez nous, c'est plutôt, on a la reine des Korrigans, donc c'est les Korrigans qui planquent un trésor dans cette grotte-là. Il y a toute une histoire autour d'un homme qui accueille la reine des Korrigans, mais bien sûr, elle s'était cachée un soir d'orage. Elle ressemblait à une femme assez vilaine. Mais lui, gentil comme tout, lui propose de se mettre à côté de la cheminée, il la nourrit. Et elle lui autorise d'aller pendant un temps donné prendre l'or dans la grotte des Korrigans, mais il ne fallait pas qu'elle se fasse repérer par les Korrigans. Sauf qu'il a voulu aller un petit peu trop loin. Et il s'est fait choper. Mais voilà. La reine a eu pitié de l'homme quand même. C'était quand même un bon homme, je veux dire gentil. Donc il aura comme ça une coupe qui se remplira de nourriture tout le temps.
3: La photo de derrière, la femme qui a des yeux fermés dans un clos, j'ai l'impression qu'elle rêve de ses grottes un peu.
2: Ouais.
1: On a l'impression qu'elle est dans un moment de contemplation, peut-être face à la mer.
2: Parce que le temps qui creuse les grottes, c'est le temps de la météo, le temps aussi, le temps dans la durée. Et elle l'a photographié juste pour finir l'exposition, ou en tout cas une présentation, si on pourrait en parler, je vais en parler encore un petit moment. Ici, vous avez un objet qui est assez fascinant, que je trouve génial, qui s'appelle un barographe. Et un barographe, ça enregistre les variations ici de la pression atmosphérique. Donc si ça descend, c'est qu'on va en général vers vraiment le mauvais temps, une dépression. Et quand ça remonte, on va plutôt vers le beau temps. Et là, le tambour, il tourne et il enregistre les variations du temps, de la pression atmosphérique dans le temps. Alors après, je ne sais pas si c'est toujours évident d'avoir tous les liens pour expliquer toutes les photos. Et je ne sais pas si c'est nécessaire. Après, moi, j'explique ce que j'en sais, ce que je peux partager. Mais après, il y a l'artiste, elle a aussi ses secrets et cette sensibilité qui nous permet aussi aux spectateurs de s'approprier.
1: Notre propre interprétation.
2: Voilà.
4: Oui, c'est ça l'artiste, de pouvoir avoir différentes interprétations.
2: Tout à fait.
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1: Bonjour, je suis donc journaliste reporter radio. Quel est votre prénom et votre nom de famille ?
2: Jean-Luc.
1: Jean-Luc comment ?
2: Clashman.
1: Jean-Luc Clashman. Je me nomme Iris et j'ai 18 ans. Et quel est votre métier ?
3: Je suis scientifique, un peu fou.
1: Vous êtes conscient que vous êtes faux ?
3: Oui.
1: J'aimerais comprendre quel genre de créature, genre Frankenstein ou plutôt un vampire ou un zombie ou vous voyez ?
3: Un humain mi-animal, genre mélangé avec un rat.
1: Pourquoi nous sommes là aujourd'hui ? C'est pour parler de quoi ?
4: C'est vous qui faites l'interview normalement, non ?
1: Elle est où, votre pâtisserie ?
3: À Saint-Nazaire, auprès du port.
1: Le but de cette interview, ça va être de vous demander quels sont vos projets pour la ville de Saint-Nazaire. Parce que Guérande, c'est près de Saint-Nazaire, mais qu'en est-il pour le sel de Guérande qui est produit ? Allez-vous augmenter l'économie ou arrêter le marché de ces petits marais ?
3: Non, je vais pas arrêter, je vais peut-être faire payer plus cher.
1: Pour faire le dessert fou, j'imagine que vous avez dû faire des études. J'aimerais savoir depuis combien de temps vous cuisinez ?
3: Depuis bientôt 15 ans.
1: D'accord, et vous comptez toujours garder les indices géographiques protégés, les IGP et les labels, pour éviter que du coup on usurpasse vos produits de qualité de ce petit or blanc.
3: Oui.
1: Une autre petite question, il est composé de quoi ?
3: De chantilly, de vanille et de pépites de chocolat. Et vous avez découvert quoi ?
4: J'ai découvert une larme de lune. C'est une larme qui vient de la lune. En fait, elle est tombée de la lune et elle est allée par terre.
1: J'aimerais comprendre pourquoi votre labo a explosé.
4: Je viens de faire une découverte exceptionnelle dans la ville où j'habite.
1: Et vous habitez où ?
4: J'habite à Drancy.
1: Bon bah voilà, j'imagine que c'était tout. Hein, qu'est-ce qui nous donne en général envie de le manger, ce nazérien ?
3: Il est beau.
1: D'accord, très bien. J'ai juste une petite question à vous poser. L'ingrédient secret que vous ne voulez pas révéler au public ?
3: Bah je vais pas vous le dire.
1: Pourquoi vous êtes-vous présenté en fait ?
3: Pour améliorer la qualité de vie de Saint-Nazaire.
1: Bon bah, au plaisir de vous revoir et j'espère que j'aurai l'occasion de le goûter. Merci beaucoup, Émy Froger.

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Habiter à Saint-Nazaire en 2064, c'est loin d'être le rêve d'un adolescent. Mais de toute façon, ce n'est un rêve pour personne. Le monde entier est inondé, et étonnamment, le seul endroit qui reste encore hors de l'eau est le toit de la base sous-marine. Des centaines de personnes sont entassées là, économisant la moindre ressource, comme si le niveau de l'eau allait redescendre un jour. Mais je sais pertinemment que c'est terminé, la planète bleue va littéralement devenir bleue. Heureusement, je ne suis pas le seul à penser ça. Je discute depuis longtemps avec une fille de 2 ans de plus que moi et un garçon de mon âge. Ils savent bien que rester ici à se rationner ne sert à rien, alors qu'avec tout ce que les gens ont ramené, on pourrait sûrement construire un radeau. Mais pour aller où? C'est la partie manquante de notre plan. De toute façon, rien ne nous retient ici. On a déjà tout perdu, donc autant tenter quelque chose. Qui sait? Il reste peut-être des survivants. C'est décidé, demain, dans la nuit, on construit un radeau avec ce que l'on trouve et on part à la recherche de rien. Même si on ne s'attend à rien, il reste un peu d'espoir, car nous n'avons aucune information sur ce qu'il se passe à l'extérieur de Saint-Nazaire. Peut-être que d'autres bases comme la nôtre se sont créées, ou autre chose, je ne sais pas, mais j'y crois encore. Pendant que mes 2 nouveaux alliés volent des objets aux égoïstes qui refusaient de partager leur eau ou leur nourriture, j'assemble des flotteurs, des bouées et même des gilets de sauvetage pour notre plateforme. Une fois de retour, on prend des médicaments contre le mal de mer et on enfile nos gilets de sauvetage, histoire de se sentir un peu plus rassurés sur notre radeau. Après notre départ, on entend un homme nous crier de faire demi-tour. Mais nous faisons mine de ne pas l'entendre et continuons notre route. Un jour, ou peut-être seulement quelques heures se sont écoulées depuis notre départ, je ne sais plus. Le temps passe si lentement et aucun de nous n'a de montre, mais on aperçoit déjà quelque chose. Un genre de rectangle gris, difficile à décrire à cause du brouillard. Dans un quart d'heure, on y sera, je pense. Seulement 10 minutes plus tard, on se retrouve devant un mur en béton armé de plus de 10 mètres de haut, sans fins apparentes. Que faire? Le contourner semble impossible, il n'a pas de fin. Retourner à la base serait impensable, les gens pourraient, dans leur colère, reprendre leurs objets et nous bannir. On est là, tous les 3, devant ce mur, sans savoir quoi faire.

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1: Qu'est-ce qu'il fait? Qu'est-ce qu'il a? Qui c'est celui-là?
2: Nolan, Milan, Lucas, Julia et Amel, tous en 6e au collège Anita Conti, vont tenter de nous dire qui est ou qui était, je ne sais pas, Nicolas Appert. Alors, est-ce que Nicolas Appert, ça vous dit quelque chose? Je crois que Nolan a une idée.
3: Bah, c'est un peintre.
2: Un peintre, Nicolas Appert? Alors, plutôt quelle époque?
3: 1900.
2: Et t'as déjà vu des tableaux de Nicolas Appert dans un musée?
3: Non, aucun.
2: Non, tu connais pas du tout, en fait, tu sais pas ce qu'il a fait. D'accord, donc un peintre, Nicolas Appert, est-ce que les autres peintres aussi? Ah non, je vois qu'Amel a une idée, ça n'a pas l'air d'être la même.
4: Bah, monsieur Appert, c'est celui qui a fait les paires de chaussures.
2: Ah, c'est l'inventeur de la paire de chaussures.
4: Oui.
2: Ah, c'est, si c'est lui, on le remercie parce que c'est quand même une invention plutôt pratique que la paire de chaussures.
4: Merci beaucoup, Nicolas Appert.
2: C'est peut-être pas lui, hein, par contre. Hein. Tu vas peut-être te rendre compte que c'est un abominable tortionnaire, qu'il a tué des millions de gens. Enfin, attention avant de le remercier. Non, je rigole. Je peux déjà vous dire qu'il a pas tué des millions de gens. Enfin, pas que je sache. Milan avait également une idée.
5: Moi, je pensais plutôt à un philosophe de la mer, marin, qui pense plutôt aux animaux qui pourraient vivre sous la mer.
2: D'accord, donc quelqu'un qui analyse un peu ce qui se passe sous l'eau. Ok, très bien. Julia aussi une idée. Je vois que Nicolas Appert, ça vous parle en tout cas.
6: Je pense que c'est un écrivain de 1900.
2: D'accord, ah, alors la petite bataille, ça se passe bien en 1900, mais alors, est-ce que c'est un peintre ou un écrivain? C'est pas facile. Lucas, est-ce que Nicolas Appert, toi aussi, t'as ton idée?
7: Ouais, un ancien sportif.
2: Un ancien sportif, alors du coup, un peu plus récent peut-être?
7: Non, un ancien.
2: Un ancien, d'accord, et il aurait fait quoi comme sport?
7: Du tennis.
2: Nicolas Appert, un ancien tennisman, d'accord, genre il a gagné Roland-Garros ou Wimbledon, c'est ça? Ok, est-ce qu'il y a une des idées qui vous dites finalement, où chacun reste sur son idée?
4: Celle de Lucas.
2: L'ancien sportif, ça te plaît bien?
6: Moi aussi, celle de Lucas.
2: Ah, je vois que Lucas, ça plaît bien l'ancien sportif. Toi, tu restes du coup sur ton idée, j'imagine.
7: Ouais.
2: Milan?
3: Toujours sur le sportif aussi.
2: Ah, le sportif aussi. Bah, dis donc, Lucas, tout. Et du coup, toi, tu gardes ton artiste ou tu vas sur le sportif?
3: Je sais pas.
2: Tu sais pas?
3: Bah, Lucas.
2: Ah bah non, mais c'est pas une obligation, tu peux dire non, c'est un artiste peintre, hein, parce que si là je t'annonce que c'est un artiste peintre, tu vas être dégoûté. Bon, je ne t'annoncerai pas que c'est un artiste peintre, mais je t'annoncerai pas non plus que c'est un sportif. Non, je suis désolée, vous n'avez pas trouvé qui était Nicolas Appert? Alors, qui est ce fameux Nicolas Appert? On voit souvent hein, des rues Nicolas Appert, donc maintenant vous pourrez, quand vous passerez, vous verrez. Nicolas Appert est né le 17 novembre 1749 à Chalon-sur-Marne et est mort le 1er juin 1841 à Massy. C'est pas tout récent. Et lui, en fait, c'est un inventeur français. Il est le premier à mettre au point une méthode de conservation des aliments en les stérilisant par la chaleur des contenants hermétiques, bouteilles en verre, puis ensuite boîte métallique en fer-blanc, ça vous dit quelque chose peut-être? Et oui, c'est l'inventeur de la boîte de conserve, Nicolas Appert. Il crée d'ailleurs en France la première usine de conserve au monde. Et donc voilà, bah, malgré tout, il sert quand même souvent, parce que j'imagine que de temps en temps, vous devez bien manger des boîtes de conserve. Et bah, faut dire merci Nicolas Appert, finalement tu peux le dire.
4: Merci Nicolas Appert.
2: Pas pour les chaussures, mais pour la boîte de conserve.
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9: Bonjour, c'est Adela,
10: Adam,
11: Angèle
12: et Moumen dans la tribu.
11: Aujourd'hui, on teste pour vous un jeu de société.
10: Pour ça, nous sommes partis direction la Malle à jeux à Saint-Nazaire et nous avons choisi le jeu Top 10.
12: Pour cela, nous avions plusieurs critères. Nous cherchions un jeu qui peut se jouer à 6 personnes et qui soit au moins de 20 euros et auquel aucun d'entre nous n'avait déjà joué.
9: En rentrant à la radio, nous avons essayé de comprendre les règles.
11: Comprendre les règles de base, c'est plutôt simple, mais réussir à jouer de manière fluide, c'est plus compliqué. Mais une fois que nous avons compris, c'était bon, et en vrai, ce n'est pas si long à prendre en main.
12: Le but du jeu est assez simple. Il y a des cartes avec des thèmes et d'autres cartes avec des chiffres allant de 1 à 10. Chaque partie se compose de 5 manches. À chaque manche, quelqu'un est désigné comme capitaine, et cette personne, avec les cartes de thème, doit en choisir un et le dire à voix haute à tout le monde.
10: Le capitaine commence à énoncer une situation et ainsi de suite pour tous les autres joueurs, mais on ne le fait pas n'importe comment, on le fait en fonction des cartes chiffres que l'on a en main.
9: Par exemple, nous avons eu comme situation, vous êtes arrêté et mis en garde à vue. Mais pourquoi? Il faut donc que ceux qui ont la carte 1 inventent une situation peu grave, par exemple un défaut de stationnement.
11: Alors que ceux qui ont la carte la plus élevée, dans notre cas le 6, car nous étions 6, ont inventé une situation beaucoup plus grave. Ici, le joueur est parti sur du trafic humain.
10: On peut vous dire que nous n'avons pas eu trop à réfléchir pour cet exemple.
9: Moi, j'ai trouvé que ce jeu était très sympa, très convivial, et puis ça permet aussi de voir les différents cheminements de pensée des autres, et puis c'est assez drôle de se débattre un peu mentalement sur qui a quoi, et voir justement les différentes références des autres par rapport à une situation. Et toi, Adam, qu'est-ce que t'en as pensé ?
10: Moi, j'ai bien aimé, j'ai pas vraiment de truc à dire, mais j'ai bien aimé. C'est un jeu que je pourrais conseiller à des copains, ma famille, et toi, Angèle ?
11: J'ai bien aimé, je trouve ça drôle, et puis en plus, ça met beaucoup d'ambiance, et puis quand même, on bouge un peu, parce que des fois, il y a des trucs à mimer et tout ça. Donc voilà, je le conseille à tout le monde. Et toi, Moumen ?
12: Moi aussi, j'ai trouvé ce jeu assez drôle. Comme ça, on peut aussi apprendre à se connaître. Et c'est avec une ambiance particulière, et voilà, c'est un jeu que je conseillerais fortement.
9: Merci de nous avoir écoutés, c'était On a testé pour vous Top 10, toute l'équipe vous le recommande donc, à bientôt dans la tribu.
11: À bientôt.
13: Au revoir.
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6: Bonjour à tous. S'ils dénoncent la hausse des prix du carburant et la dégradation de leurs conditions de travail, les pêcheurs des Bouches-du-Rhône se mobilisent aujourd'hui. Ils bloquent depuis ce matin la sortie du terminal pétrolier de Fos-sur-Mer. Une cinquantaine de camions-citernes sont à l'arrêt. Aucun incident n'a été signalé, hormis un feu de palette, selon la préfecture. Anne Hidalgo, entendue aujourd'hui par le Sénat sur le scandale du périscolaire parisien. L'ancienne maire de Paris est auditionnée par la mission d'information consacrée à la prévention et au traitement des violences dans le périscolaire. Les sénateurs cherchent à connaître le degré de connaissance qu'Anne Hidalgo avait des faits commis. La couverture vaccinale contre la grippe demeure insuffisante chez les personnes âgées et vulnérables. C'est le résultat d'une enquête publiée aujourd'hui par Santé publique France. Elle pointe également du doigt de fortes disparités sociales et territoriales, avec des taux de vaccination plus faibles dans les Outre-mer et le quart sud-est de l'Hexagone. Chaque année, la grippe affecte environ 6 millions de personnes en France et fait entre novembre et avril près de 10 000 morts. C'est une affaire qui ressemble à celle de Gisèle Pelliquet. Et ça se passe au Royaume-Uni. Un Britannique âgé d'une soixantaine d'années a reconnu hier avoir drogué et violé sa femme entre 2004 et 2025. 12 autres hommes sont également accusés d'avoir agressé son épouse lorsqu'elle était inconsciente. Le Pentagone reconnaît une pénurie de munitions avec la guerre en Iran. Un constat que l'administration Trump avait pourtant largement refusé de confirmer ces derniers mois. Le ministère américain de la Défense a toutefois assuré que des mesures avaient été prises pour accélérer la production. Et puis Windows Bay et The Pit confirment leur statut de favori aux Emmy Awards. L'équivalent des Oscars de la télévision américaine, c'était cette nuit. Produite par Apple TV, la comédie d'épouvante Windows Bay a reçu ainsi 13 récompenses et notamment le prix du meilleur scénario. De son côté, la série médicale The Pit a confirmé son succès en remportant le prix de la meilleure série dramatique pour la deuxième année d'affilée. Excellente matinée à tous.
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8: Bonjour à toutes et à tous, bienvenue dans La Tribu, c'est Loris et actuellement on se retrouve dans le train. Et où est-ce qu'on va, Andrea?
9: On va à Polygon pour trouver une galerie, on va faire une exposition de photographie dans cette galerie. Après on va voir une autre exposition au bois de Polygon. On va rencontrer aussi Thierry Méry qui détient la galerie, on va lui poser des questions.
8: Et bah t'as tout dit, et donc vous avez entendu, il y a Andrea qui est dans le train, mais aussi Adela, mais aussi Moumen et aussi Georges.
10: Ici on est au Pouliguen, dans un espace dédié vraiment à tout ce qui va tourner autour de l'image, l'image photographique, à sa diffusion, à sa production, mais également à tout ce qui est en lien avec l'éducation à l'image. Donc on reçoit beaucoup régulièrement des écoles, des publics aussi. On développe des projets, on développe aussi des ateliers autour de l'image, et puis aussi un petit peu autour de l'impression. Dans la programmation, on a entre 3 et 4 expositions par an. Et depuis 6 ans, on a un dispositif du ministère de la Culture qui s'appelle Capsule sur la résidence photographique. Alors, je ne sais pas si vous savez ce que c'est une résidence photographique ou peut-être que ça vous... qu'est-ce qui vous vient à l'idée quand on parle de résidence photographique ou résidence artistique.
11: Résidence, c'est du coup quand un artiste ou plusieurs viennent passer du temps dans un lieu en particulier pour pratiquer ou pour... justement développer un art en particulier.
10: Ouais, c'est tout à fait ça l'idée, hein. C'est de proposer un temps, un espace à une ou à un artiste. Donc c'est ce qu'on nous on propose ici au Pouliguen sur une durée de 6 semaines. Donc là cette année on a reçu sur un appel à projet qui était sur la mer, ses acteurs et ses enjeux. L'artiste Isabelle A. Ave Ruiz, qui est une artiste marseillaise, voilà, et qui nous a proposé de travailler sur la côte sauvage du Pouliguen. Alors pour faire ces tirages, Isabelle, je vous la fais en entier.
0: Ouais.
10: Alors, elle utilise d'abord une chambre. Une chambre photographique.
0: Une chambre.
10: Donc là, je lui avais prêté mon appareil photo.
12: Ça, il a l'air ancien.
10: Il n'est pas tout jeune. Je pense qu'il doit être un petit peu plus vieux que moi quand même. Et cette chambre photo, vous allez pouvoir venir. Voilà l'appareil. Pourquoi c'est à l'envers? Eh ben, c'est de l'optique, c'est la caméra obscura. Par exemple, si je ferme totalement la galerie, que je passe un tout petit trou dans la vitre, ou à travers la vitre, on verra ce qu'il y a à l'extérieur sur le mur. La lumière, elle passe comme ça, à travers le trou, ici on a une optique. Et elle va passer vers le bas, parce qu'en haut est en bas, parce qu'en bas est en haut. Je vais vous chercher d'ailleurs un autre petit appareil pour les voir. Vous voyez ?
12: Okay.
10: Il n'y a rien du tout.
12: Du coup, c'est ça qu'on appelle.
10: C'est vraiment de l'optique, c'est ça qu'on appelle une chambre.
12: Okay.
10: Alors pendant longtemps, hein, dès l'Antiquité, on connaissait l'idée de la caméra obscura. Le fait qu'on faisait un trou et qu'on avait ce qui était sur un verre dépoli ou à l'intérieur sur le mur. Le problème, c'est qu'on ne savait pas enregistrer l'image, la couleur, enfin la couleur, la lumière, pardon, pour être précis. La lumière, on ne savait pas enregistrer. Alors il y a eu Nicéphore Niépce, Daguerre, et des photographes comme ça, qui, plutôt même des scientifiques finalement, qui ont trouvé des solutions chimiques, des réactions qui ont permis d'enregistrer les premières images. Notamment la première photographie qui s'appelle le point de vue gras. Et puis qui est aux États-Unis. Bon, là, on ne voit pas grand-chose. Hein. Mais c'est la première enregistrement. Oui, tout à fait. Bien. Alors là, pour faire ça, sa photo, Isabelle, a utilisé cet appareil-là, cette caméra. Et en fait, dans le noir, elle a chargé ce qu'on appelle des plans films, des grands négatifs. Alors là, j'en ai un en démonstration. On le met dans ce châssis. Elle vient le mettre comme ça, et puis elle ouvre, elle expose, elle ferme, et l'image, elle est maintenant dans le négatif. Et elle va développer son négatif dans le labo derrière pour obtenir une première image sur le plan, sur le négatif. Ok.
0: Donc,
10: pour faire ça, elle développe son négatif, elle fait la photo, elle développe son négatif, elle tire un grand négatif, un typon, et ensuite, sur ce papier, elle applique au pinceau une émulsion photosensible qui va réagir à la lumière, qui est un mélange de gomme arabique, de pigments sous différentes formes, et puis également de bichromate. Et le mélange bichromate et gomme va faire que ça va réagir et ça ne va plus être soluble quand ça prend la lumière. Si c'est plus soluble, que ça réagit à la lumière, ça intéresse forcément un artiste ou un photographe. Donc elle va appliquer cette couche, elle fait sécher, elle met le négatif, elle met une plaque de verre, elle envoie la lumière et elle a baigné ce tirage pendant plus de 2 heures, comme ça, dans l'eau. Les pigments qui n'ont pas pris la lumière, ils sont solides, ils sont. Elle vient avec un petit filet d'eau travailler ses tirages. Elle laisse sécher et là, elle a une première couche. Vous voyez, il y a ces tirages qui sont en révélation, hein, très, beaucoup plus clair, beaucoup plus léger. Et si elle veut travailler le contraste, elle va refaire la manip.
12: Ah oui.
10: Donc elle va remettre une purge de mélange de maradine, de bicarbonate et de pigment. Elle va remettre le négatif. Alors il faut que le papier revienne exactement dans sa forme. Donc il faut gérer l'hygrométrie. L'hygrométrie, c'est la quantité d'eau dans l'air. Et elle va remettre le négatif et elle retrempe le papier. Donc pour avoir un tirage comme ça, il faut 5 passages.
13: Ah ouais.
10: Donc là, on est sur des tirages qui demandent une semaine et demie, minimum, qu'on n'a que ça à faire. On voit le temps, hein, le rapport au temps qui est complètement différent.
13: Quand ça marche.
10: Alors, pour la couleur, vous voyez, je les ai ramenés là, je ne les ai pas. J'ai des pigments justement. Et bien elle refait la même chose en fait. Sauf qu'elle va venir badigeonner dessus. Et comme ça va tout exploser, ça va rester, ça va réagir. Donc ça va se fixer dans le papier. Et là vous avez le pigment noir qu'elle utilise.
13: Moi, je croyais qu'elle avait
0: peint. Non, c'est pas le pigment qui est photosensible.
10: Non, c'est le mélange. Ouais. C'est, en fait, ce qui est photosensible, c'est la gomme et le bichromate qui fait que, ensemble, dès que ça prend la lumière, ça ne devient plus soluble. Et là, vous avez ce pigment bleu là, qui est quand même assez intense. Donc elle a travaillé sur quoi? C'était quoi son intérêt d'après vous là? Est-ce qu'on...
14: C'est un peu la
10: question des grottes, ouais. On a plusieurs grottes au Pouliguen, sur la côte sauvage, la cathédrale et notamment la grotte des Corrigans.
14: Donc les deux ces photos sont la grotte des Corrigans.
10: Oui. Qu'est-ce que ça vous fait penser à quoi la grotte? Qu'est-ce qu'il y a comme
14: ça? Ça fait penser à un lieu solitaire, parce que personne ne rentre.
10: Ah, c'est un lieu où on ne rentre plus, mais solitaire, j'aime bien l'idée, ouais.
14: Qu'on peut explorer

0: les grottes de Lascaux, avec des dessins un peu extraits dessus.
1: Ouais. Donc c'est la grotte, c'est aussi c'est l'abri. Hein.
2: Oui.
1: C'est le lieu qui nous abrite en tant qu'homme. C'est aussi un lieu qui est un peu mystérieux, c'est aussi le sauvage.
2: C'est un peu un lieu où il y a plein, pas mal de légendes, comme la légende des vampires, qui a pas mal de chauves-souris qui vivent dans les grottes et qui sont des vampires, comme celle de Dracula.
1: Ouais. Ce qui est caché.
2: Oui.
1: Alors chez nous, c'est plutôt, on a la reine des Korrigans, donc c'est les Korrigans qui planquent un trésor dans cette grotte-là. Il y a toute une histoire autour d'un homme qui accueille la reine des Korrigans, mais bien sûr, elle s'était cachée un soir d'orage. Et elle ressemblait à une femme assez vilaine. Mais lui, gentil comme tout, lui propose de se mettre à côté de la cheminée, il la nourrit. Et elle lui autorise d'aller pendant un temps donné prendre l'or dans la grotte des Korrigans, mais il ne fallait pas qu'elle se fasse repérer par les Korrigans. Sauf qu'il a voulu aller un petit peu trop loin. Et il s'est fait choper. Mais voilà. La reine a eu pitié de l'homme quand même. C'était quand même un bon homme, je veux dire gentil. Donc il aura comme ça une coupe qui se remplira de nourriture tout le temps.
2: La photo de derrière, on voit la femme qui a des yeux fermés, un yeux clos. J'ai l'impression qu'elle rêve de ses grottes un peu.
3: Ouais. Ouais, on a l'impression qu'elle est dans un moment de contemplation, peut-être face à la mer.
1: Parce que le temps qui creuse les grottes, c'est le temps, la météo, le temps aussi, le temps dans la durée. Et elle l'a photographié juste pour finir l'exposition, ou en tout cas une présentation, si on pourrait en parler, je vais en parler encore un petit moment. Ici, vous avez un objet qui est assez fascinant, que je trouve génial, qui s'appelle un barographe. Et un barographe, ça enregistre les variations ici de la pression atmosphérique. Donc si ça descend, c'est qu'on va en général vers vraiment le mauvais temps, une dépression, et quand ça remonte, on va plutôt vers le beau temps. Et là, le tambour, il tourne et il enregistre les variations du temps, de la pression atmosphérique dans le temps. Alors après, je ne sais pas si c'est toujours évident d'avoir tous les liens pour expliquer toutes les photos. Mmh. Et je ne sais pas si c'est nécessaire. Après, moi, j'explique ce que j'en sais, ce que je peux partager. Mais après, il y a l'artiste, elle a aussi ses secrets et cette sensibilité qui nous permet aussi aux spectateurs de s'approprier.
3: Mmh. Notre propre interprétation.
1: Voilà.
4: Oui, c'est ça l'artiste, de pouvoir avoir différentes interprétations.
1: Tout à fait.
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6: On s'éclate à la tribu, rejoignez-nous vite.
7: Trois candidats dans un mouchoir de poche, mais on se régale. C'est du beau jeu, ça. Regarde.
8: Soprano Paul, Mirabel, Squeezie, McFly et Carlito.
7: Pardon ? Quelle est votre réponse ?
8: Marlène Schiappa, Lady Gaga, Omar Sy, Clara Luciani, Nicki Minaj, Florence Foresti, Taylor Swift, Mbappé, Emmanuel Macron, Donald Trump, Damso, Marion Cotillard, Katy Perry, Charles Leclerc, Léon Marchand, Angèle, Lenny Kravitz, Greta Thunberg, François Hollande, Philippe Etchebest, Billy Eilish, Wendy Renard, Nikos Aliagas, Barack Obama, Cyril Lignac, Teddy Riner, Julien Doré, Loan, Thomas Pesquet, Harry Potter, Yann Barthès, Inox, Tag, Lena, Situation, Adeline Champ, Brad Pitt.
7: Attention. Top 1912, quelle émission animalière voit ses principaux dirigeants massacrés par un animateur dont le véritable prénom est Ronan. Bien joué, 3 points.
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11: Attention, attention, ce sont de fausses interviews.
12: Aujourd'hui, je suis en présence de Anne, pâtissière sur Saint-Nazaire depuis peu. En quoi consiste vraiment votre métier au final ?
11: Mon métier consiste à créer de nouvelles recettes, inventer, vendre aussi, parce que vu que je suis pâtissière, je vends des gâteaux, viennoiseries, un peu de tout. En ce moment, j'aime bien créer de nouvelles recettes, inventer des choses, voilà.
12: Parlons un peu horaires. Est-ce que les horaires sont durs à tenir et pourquoi ?
11: Alors, les horaires sont durs à tenir, mais on s'habitue vite. Et pourquoi ? Parce qu'on se lève très tôt le matin et souvent, on finit assez tard. Genre, ça peut faire du 5h-17h30 ?
13: Bonjour à tous, je suis Thaïs, mairesse de la ville Saint-Parfait.
14: Depuis combien de temps êtes-vous maire à Saint-Parfait ?
13: Depuis maintenant

0: de 10 ans.
1: J'avais entendu que vous aviez un projet d'inaugurer un théâtre.
0: Oui, donc là, on l'ouvre actuellement demain. Donc cette ville, c'était mon plus grand rêve, comme je l'ai imaginé dans de tous les recoins. Donc oui, un gros théâtre tout en verre et en lumière, il va être magnifique.
1: Et ce théâtre, est-ce qu'il y aura des grandes personnes qui y viendront, vous pensez?
0: Bien sûr, c'est mon but. La ville Saint-Parfait, c'est le monde parfait. C'est la ville parfaite, comme le dit dans son nom. Donc oui, il y aura de grandes célébrités, je l'espère.

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2: En partenariat avec la radio La Tribu, les élèves de première bac professionnel ASSP, accompagnement, service et soins à la personne, du lycée des métiers Brosseau-Blanchot de Saint-Nazaire, ont le plaisir de partager leur projet intergénérationnel à Voilier. Lors de la période de stage obligatoire en EHPAD, chaque élève a donné la parole à celles et ceux que l'on n'entend plus beaucoup, nos aînés. Les résidentes et résidents se sont livrés avec joie, sourire et émotion. Merci à chacun et chacune pour sa participation, ainsi qu'aux structures accueillantes. Et suivez-les pour découvrir leur filière passionnante mais exigeante.
3: Bonjour, je m'appelle Liana Landrin, je suis élève au lycée Brosseau-Blanchot à Saint-Nazaire. Je suis en première ASSP, accompagnement, soins et services à la personne. Dans ce cadre, je fais un stage d'un mois au sein de l'EHPAD Le Clos Fleury. Et là, je suis avec Madame Guillot, une résidente.
4: Bonjour.
3: Et je suis avec Monsieur Sardet.
5: Bonjour.
3: Un résident.
5: Bonjour.
3: Je vais vous poser des questions par rapport à l'école. Est-ce que l'école, elle était mixte quand vous étiez à l'école?
4: Non, d'un côté les gars et d'un côté les filles.
3: Et vous, monsieur, est-ce que...
5: Pareil, mais on était à la même école.
4: Oh, non, j'étais à Pornichet.
5: À Pornichet? Ah oui, non. Moi j'étais à Don aussi, c'était pareil.
3: Moi du coup, l'école, elle était, c'était filles et garçons, on était tous ensemble.
4: Non, on n'était pas ensemble. Dans la classe, c'était que des filles. Ah. Que des filles et de côté des garçons.
3: Quel matériel scolaire aviez-vous?
4: À l'époque, je sais pas trop, moi. Hein. Le français, l'orthographe, le calcul, on n'avait pas de maths.
3: D'accord.
4: On n'avait pas de maths à l'époque.
5: C'était le calcul à l'époque. Une chose qu'on allait, c'était pour sacrer l'étude. À l'époque, très peu de gens poursuivaient leurs études. Nous, on avait appris l'anglais, tout ça. Hein.
4: Moi, j'ai arrêté à 14 ans.
3: Et vous?
5: 14 ans aussi avec le sacrer l'étude.
4: Certificat d'études et après, arrêt.
3: Nous, comme matière, on a toutes les matières. On a musique, on a art appliqué.
4: On n'avait pas tout ça.
3: Et on a des matières professionnelles aussi.
5: Oui. Et on avait une chose spéciale quand on était à l'école, nous, c'était l'écriture à l'encre.
3: Nous on n'a plus ça.
5: Avec la plume.
3: Nous on n'a pas ça.
4: Avec la plume. Et il y en a beaucoup qui ne savent pas le faire.
5: Et puis c'était interdit d'écrire avec sa main droite, avec sa main gauche.
3: Oh.
5: Parce que l'instituteur, il voulait quelqu'un prendre sa main gauche, taper dessus avec la règle.
3: Ah d'accord. Comment ça se passait les études?
4: Certificat d'études, c'est tout. Je l'ai passé et je l'ai eu.
5: Moi, manque d'école. J'ai commencé à mon école, à l'école à peu près entre 9 et 10 ans, parce que l'école avait été prise par la candidature, et puis après ça avait été détruit par le gouvernement. Et quand ils ont fait des bâtiments en bois pour aller à l'école, on est allé à l'école dans les bâtiments en bois. Et puis, moi, quand je suis allé la première fois que je me suis retrouvé avec Madame Chirac, qui a passé des hommes mari qui était mon professeur, elle m'a demandé ce que c'était que l'orthographe. Je ne savais pas ce que c'était. Ça. L'orthographe, ou alors, beaucoup de questions qu'on posait. On allait bien chez l'un et chez l'autre, comme ça, faire quelques cours.
4: Oui.
5: Mais il n'y avait pas d'école.
3: Est-ce que vous aviez des uniformes?
4: Ah non. Non, je n'ai jamais connu l'uniforme.
3: D'accord. Et vous?
5: Non, plus. Et puis, de toute façon, à l'époque, les moyens d'existence des gens étaient bas. C'est-à-dire que c'était d'être nu, qui était souvent... On faisait des pantalons dans le pantalon du père.
4: Mais j'avais des blouses.
5: J'avais des blouses, c'est vrai.
4: J'avais une blouse.
3: Maintenant, ça vous va si on parle de mode?
4: Oui.
3: Est-ce que vous aimiez la mode?
5: Oui. J'ai des gens bien habillés, bien... Bien mis à peu près, moi aussi, la propreté surtout.
3: C'était comment la mode quand vous étiez adolescent? Vous portiez quoi?
4: Il n'y avait pas beaucoup de pantalons.
5: C'était pour toutes les robes, des jupes et tout ça qu'il
4: j'ai
5: avait.
4: J'ai eu le premier pantalon à 18 ans, que j'ai fait faire. Avant, c'était des robes, des jupes.
5: C'était des foyers shorts et puis des vieux pantalons de toutes sortes. Ça avait pas d'allure. Puis, vous voyez, les possibilités des parents pour nous vêtir n'étaient pas importantes. Et on n'avait pas tout ce qu'on aurait bien voulu avoir. C'est pour ça que moi, dans ma vie, j'ai cherché à progresser.
3: Nous, maintenant, beaucoup de filles portent des pantalons. Avec les magasins qu'il y a maintenant, on trouve de tout.
4: Oui.
3: Oui.
4: Nous, on n'avait pas de magasin à l'époque.
5: Ouais. Il y avait aussi des magasins de couture. C'était des gens qui passaient par la campagne pour vendre des vêtements.
4: Fallait surtout faire.
3: Est-ce que vous portiez beaucoup de couleurs?
5: C'était plutôt du foncé. Hein.
4: Pas tellement.
5: C'était plutôt du foncé. Hein.
4: Oui, pas tellement.
5: Oui, on est d'accord, tu l'as pas vu. Hein.
3: Nous, il y a plein de couleurs. Il y a toutes les couleurs.
4: C'est pas à comparer. Hein.
3: Ouais.
4: si, autre chose.
3: Est-ce qu'il y a des périodes qui vous ont plu en termes de mode et lesquelles et pourquoi?
4: Non, je peux te... La coiffure, peut-être. Mmh. Je me rappelle une fois, les cheveux coupés, ça faisait des cheveux longs, coupés courts, en queue de canard, ils appelaient ça. C'était tout derrière, je ne sais pas. Mmh. J'avais voulu faire ça, oui. Mais j'avais 14 ans. Mmh. Autrement, non. On ne commandait pas, de toute façon. Mmh. On nous mettait ce qu'on nous donnait. Il ne fallait pas dire je veux ci, je veux ça. Et puis nous, on était 10. Alors.
5: Nous, on était 8.
4: Alors, il n'y avait pas de magasin pas cher comme maintenant. Hein. Ça n'existait pas.
5: Pareil, c'était pareil. C'était. On avait. C'était souvent des rapiécés de vêtements.
4: Ou celui d'avant.
5: Oui,
4: enfin, moi, j'étais la première, je n'avais pas, mais les autres après, ils avaient su des frères et sœurs.
5: Ils portaient les affaires, quand même, portaient la firme de concordance, ça avait les réparer plus ou moins, puis on avait souvent avec des... maintenant, les gens, ils ne sortiraient pas comme ça.
4: Ah non.
5: Ce serait bon pour faire du théâtre.
3: Est-ce que vous aimez la mode actuelle et ce que portent les jeunes?
4: Pas toujours. Okay. Il y a des choses que je n'aime pas. Mais autrement, c'est bien.
5: Maintenant, je déplore quelquefois, je vois souvent des trucs à la télévision, comme ça, les tenues qu'ont certaines personnes pour aller à l'école. C'est vraiment... Non, ça n'a pas d'allure.
4: Mmh. On n'aurait pas vu ça.
5: Ça manque de sérieux.
3: D'accord.
5: Mmh. Des trucs sur la tête et tout ça. Bah, quelqu'un qui met quelque chose sur sa tête, pour moi, c'est quelqu'un qui a quelque chose à se reprocher.
3: D'accord. Bon bah voilà, bah merci beaucoup d'avoir discuté avec moi et merci à l'EHPAD Le Clos Fleury pour son accueil.

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3: Ils sont en 4e et en 5e au collège Anita Conti. Ils, c'est Maël, Quentin, Nathan, Victor et Louis Tino. Et ils vont tenter de nous dire ce que veut dire le mot régicide. Est-ce que vous avez une idée sur régicide?
4: C'est rigide.
3: Quelque chose de rigide? Donc, comme quoi, par exemple?
4: Une chaussure.
3: Une chaussure serait régicide. Ok, Maëlle, je t'ai vu faire... Oh.
5: Bah, je pensais la même chose.
3: Quelque chose de rigide?
5: Oui.
3: Mais ce serait quoi la différence entre rigide et régicide? Est-ce que c'est qu'il y en a un qui est plus rigide, l'autre moins rigide? C'est quoi la différence?
5: Bah, ce serait plus rigide.
3: Régicide, c'est quelque chose qui est limite très très dur même.
5: Ouais.
3: Ok.
4: Moi, je pense régicide, c'est rigide, mais pour les tout petites choses. Une chaussure de fourmi.
3: D'accord, très bien. Une chaussure de fourmi serait régicide. Ok, parfait. Louis Tino?
6: Moi, pour moi, ce serait une sorte, une façon de mourir, comme suicide, homicide, des trucs dans ce genre.
3: D'accord, une façon de mourir. Et quelle façon de mourir, du coup? Vas-y, tu m'intéresses.
6: Je ne sais pas vraiment, mais ça ressemble au mot suicide et homicide, n'importe quel autre.
3: Une façon de mourir. Monsieur Victor, une idée?
7: Aucune idée.
3: Aucune idée. Monsieur Quentin, une idée?
8: Non plus, pas d'idée.
3: Alors, je vois que, par contre, Nathan est grave inspiré hein, sur régicide.
4: Ouais, je pense, en fait, c'est une façon de mourir où tu t'étouffes avec ton doigt.
3: Tu t'étouffes avec ton doigt? Ah bah ça, c'est ballot, quand même. Mais c'est peut-être ça.
4: Ou se faire tuer avec un meuble rigide.
3: Ah, donc toi, tu mélanges carrément la façon de mourir, enfin, carrément, là, c'est carrément se faire tuer avec un objet rigide, donc genre une chaussure de fourmi. Quentin, dans les propositions de tes camarades, est-ce qu'il y a quelque chose qui te plaît?
8: Bah, plus une façon de mourir, parce que régicide, ça ressemble peut-être à rigide, mais ça aurait été plutôt régicide, ça ressemble plus à rigide.
3: Alors du coup, la façon de mourir, et toi, est-ce que c'est aussi étouffé avec son doigt, ou c'est une autre façon de mourir?
8: Une autre façon de mourir, parce que s'étouffer avec son doigt, je vois pas trop comment on peut faire.
3: Ah bah on sait pas, hein. Et du coup, quelle façon de mourir?
8: Bah là, j'ai pas trop d'idées.
3: Là, t'as pas trop d'idées. Ok, d'accord. Les gars, tu gardes ton régime, Maël?
5: Oui.
3: Ouais, la première idée est toujours la meilleure?
5: En général, oui.
3: Ok, d'accord. Eh bien, vous savez quoi?
5: On n'a pas trouvé la bonne réponse.
3: Eh ben, détrompe-toi, vous y êtes quasiment, vous la touchez du doigt, la bonne réponse. C'est, en fait, régicide, tu as raison, ça vient bien, enfin, ça vient des similitudes avec homicide. Et en fait, un régicide, c'est un meurtre ou la condamnation à mort d'un roi. Et oui, par exemple, on commet un régicide. Par exemple, bah, Louis XVI. Voilà, donc t'étais pas loin, il y avait le meurtre, quoi. Donc toi, finalement, c'était toi le plus proche. Grâce à Louis Tino, t'avais bien commettre un meurtre.
4: Oui.
3: Bah bravo, mais alors du coup, ce qui vous manquait, c'était le côté régent. En fait, on parle de régence, règne, voilà, tout ça. Et du coup, bah, on avait tout finalement, le roi, la mort, régicide. Celui-là, par contre, vous pouvez l'employer régulièrement en cours d'histoire. Enfin, régulièrement.
5: Souvent.
3: Ouais, il n'y en a pas eu 50 millions non plus, mais il y en a de temps en temps.
5: Il y en a pas mal.
3: Donc celui-là, vous allez pouvoir briller en cours d'histoire. Il faut vous en rappeler de celui-là, vous ne l'oubliez pas.
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11: Bonjour, nous sommes les élèves du pôle insertion arrivant au lycée Aristide Briand, une classe pour les élèves qui viennent d'arriver en France. Cette année, nous avons un projet avec la radio Tribu. L'idée est de parler de notre parcours et de nos projets futurs en France. Je m'appelle Alcine Kaba, j'ai 16 ans, je viens de Guinée-Conakry. Je suis élève du PIA, qui veut dire pôle insertion arrivant, pour aider à tout. Je suis un jeune vraiment passionné de football. Je tiens vraiment au foot, c'est ma passion. Je suis parti au Danemark au mois de juillet pour jouer au foot. Mais en raison de l'obsession que j'ai pour le foot et en particulier pour le journalisme sportif, j'ai finalement très rapidement décidé de venir en France parce que je viens d'un pays francophone. Je suis donc arrivé en août 2025 à Nantes, France Terre d'Asile, où je suis resté 2 mois. Les éducateurs de France Terre d'Asile sont vraiment très gentils, accueillants et sympas. J'ai partagé ma passion du football et du journalisme sportif avec eux. Le département de Loire-Atlantique m'a transféré à Guérande pour commencer une nouvelle vie. Je suis pris en charge par les Samna de Guérande, qui sont vraiment gentils. Ils sont plus que des parents pour moi. Ils m'ont donné un toit, à manger, des habits, ils m'ont scolarisé. Je ne manque de rien. Je vis super bien. Je pars à l'école du lundi au vendredi. Les cours se passent à merveille. Je suis attentif en classe, j'écoute, je suis bien les cours parce que je vais étudier et finir mes études pour réaliser mon rêve de devenir journaliste sportif. J'ai vraiment envie de vous parler du journalisme sportif, de vous envoyer dans ce monde, de vous parler de ce qui m'anime dans ce métier, qui me fait rêver de devenir commentateur. Parlons des commentateurs. J'ai deux idoles, François Marsal et Paul Tchoukrial de Canal+. Ils m'ont inspiré et m'ont fait aimer le monde du journalisme sportif. Ce sont les voix qui font vibrer nos soirées Ligue des Champions ou Première Ligue. Ces deux hommes sont la bande des sons de nos plus grandes émotions footballistiques. Attention, ils ne forment pas un duo classique. Ils sont les maîtres d'orchestre, toujours accompagnés d'un consultant de haut niveau comme Christophe Jallet ou Sidney Govou. Nous allons décortiquer leur style. Commençons par Paul Tchoukrial. C'est l'énergie pure, l'incarnation de l'adrénaline. Sa signature, c'est cette capacité unique à faire exploser les micros sur une occasion brûlante. Il est le raconteur d'histoire qui vous tient par la main. Il donne l'impression d'être un 12e homme sur l'action. Cette passion est contagieuse, notamment sur les exploits français en Coupe d'Europe. C'est ce qu'on aime chez lui.
7: Vitinha s'apprête à frapper ce coup de pied arrêté. Le Portugais qui a choisi le deuxième poteau, tête de parter. Fabien Ruiz, elle est bonne, elle est bonne, elle est bonne, elle est fantastique, celle de Fabien Ruiz, le frappe monstrueuse qui décide le rêve parisien. Paris mène à 0, 28e minute de jeu.
11: Face à lui, François Marsal, le maître de la précision chirurgicale. Il nous régale, particulièrement sur la Première Ligue, où sa voix posée avec son sens de rythme donne une dimension épique à l'intensité anglaise. Sa force, placer l'info juste au moment qu'il faut et synthétiser le tout en une phrase percutante. Un exemple, son commentaire sur le doublé spectaculaire de Declan Rice face au Real Madrid. Écoutez.
12: Declan Rice s'élance. Oh, ici le coup de canon. Le canonnier s'appelle Declan Rice, 1-0 pour Arsenal.
11: Il ne se contente pas de crier, il cadre l'exploit, il souligne la beauté de l'action et il transforme l'émotion en analyse technique mémorable. Son calme professionnel est sa force. Canal+ a trouvé un équilibre parfait. Tchoukrial vous fait vibrer, il est l'étincelle. Marsal vous fait comprendre, il est l'encre du savoir. Leur complémentarité est ce qui fait la force du commentaire français. Mon rêve le plus ardent, c'est de les rencontrer et de devenir comme eux. Ce sera un grand plaisir de rencontrer ces deux légendes du commentaire français. J'espère aussi qu'un jour, j'inspirerai des jeunes comme moi, comme je le suis aujourd'hui.
13: Merci à la radio de la tribu de nous avoir accordé ce moment pour parler de nous. C'était les élèves du pôle insertion arrivant de Saint-Nazaire, du lycée Aristide Briand.

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10: En partenariat avec la radio La Tribu, les élèves de première bac professionnel ASSP, accompagnement, service et soins à la personne, du lycée des métiers Brosseau-Blanchot de Saint-Nazaire, ont le plaisir de partager leur projet intergénérationnel à Voilier. Lors de la période de stage obligatoire en EHPAD, chaque élève a donné la parole à celles et ceux que l'on n'entend plus beaucoup, nos aînés. Les résidentes et résidents se sont livrés avec joie, sourire et émotion. Merci à chacun et chacune pour sa participation, ainsi qu'aux structures accueillantes. Et suivez-les pour découvrir leur filière passionnante mais exigeante.
11: Bonjour, je m'appelle Mélisse Krohn, je suis actuellement en bac pro ASSP à accompagnement, soins, services à la personne. J'ai effectué mon stage du 10 novembre au 5 décembre 2025 à l'hôpital local Estuaire et Sillon. Pendant 4 semaines, je vais vous raconter une journée. Tout d'abord à 6h30, on commence par les transmissions, puis on prépare le déjeuner des résidents. On va leur servir, puis après on commence les soins comme les toilettes et les douches. Puis ensuite vient très vite l'heure du repas, donc je leur distribue le repas ou je donne à manger à une résidente. Puis à 13h30, il y a les transmissions pour les collègues suivants. Ces 4 semaines m'ont permis de bien comprendre le fonctionnement et je me suis très bien intégrée à l'équipe. Et ça m'a permis aussi de vaincre un peu ma timidité.
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6: Yo la team, bienvenue sur Expérimentalement Vôtre. Il est 17h et on se retrouve ensemble pour une heure d'expérimentation et de son sur Jet FM 91.2.
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6: Sans transition, on attaque de force avec l'interview des élèves qui ont participé au festival meeting à Saint-Nazaire.
8: Bonjour à tous, on se retrouve pour un interview avec les élèves qui ont participé à l'atelier meeting. Tout de suite, nos intervieweurs et les interviewés.
9: Donc, vous êtes d'équipe de l'atelier meeting. Vous avez travaillé... bonjour, merci d'être là.
8: De rien, c'est avec plaisir.
9: Vous avez travaillé là pendant un petit moment sur réaliser des lectures d'un auteur qui s'appelle Oliver Rowe.
8: Exactement.
9: Et du coup, travailler sur ses écrits, les livres qu'il a pu... produire, écrire et lui poser des questions à une table dans une interview qu'on va écouter un petit peu après. On va écouter un extrait et on voulait savoir un petit peu quel avait été le chemin qu'on est au lycée expérimental que vous avez suivi pour arriver à ce moment.
8: Très bien.
9: Peut-être d'abord, est-ce que vous pouvez nous expliquer un petit peu pourquoi cet auteur, comment vous avez choisi les livres ou pas choisi les livres? Et comment vous vous êtes saisi un petit peu de son œuvre?
10: Eh bien, on n'a pas choisi l'auteur ni choisi les livres. C'est Lamite qui a décidé.
9: Lamite, c'est quoi?
8: Lamite, c'est la maison des écrivains étrangers et traducteurs. Donc, c'est Lamite de Saint-Nazaire. Je crois qu'il y en a plusieurs. En fait, ils ont demandé Lamite à plusieurs auteurs s'ils voulaient être interviewés par des adolescents, du coup. Parce que tous les auteurs n'acceptent pas. Et comme celui-là était intéressé, en fait, ça ne le dérangeait pas. C'était surtout niveau horaire, je crois, parce que c'était le seul moment où il était disponible. Et bien, on s'est retrouvé avec cet auteur, mais ça aurait pu être n'importe lequel. Mais c'est Lamite qui choisit pour nous. Et les livres, c'était un peu pareil. Je crois qu'ils nous en ont donné quelques-uns, puis nos meufs se sont intéressés aux livres. Et on choisit ceux qui leur paraissaient le plus pertinent à travailler. On avait plein, il y en a qu'on n'a pas beaucoup travaillé, d'autres beaucoup plus, ça dépend.
10: Alors, l'auteur Oliver Rowe, il est libanais. Il a vécu la guerre.
8: Il a vécu son enfance au Liban et du coup il a décidé en grandissant. Après, pourtant il était parti dans des études de droit, je crois. Finalement, il s'est rendu compte qu'il aimait écrire et il a voulu écrire des livres sur son passé au Liban. Et en Allemagne aussi, je crois qu'il a vécu. Enfin, son père est allemand. Enfin, il a eu des histoires qui sont un peu mélangées entre le Liban, la France et l'Allemagne. Des histoires très, très politiques, où il y a des trucs que sur la France, des histoires où il parle que de son enfance au Liban, et d'autres où il mélange un peu tout.
6: Après avoir fait la lecture des livres, comment est-ce que vous êtes organisé sur le travail?
10: Okay. Faut savoir que le meeting, c'était pendant la troisième semaine. Bien sûr que si. C'était la troisième semaine. Que ça s'est passé. Et donc, la première semaine, on a fait les lectures de 3-4 livres. On n'a pas pu tous les lire chacun, mais on s'est réparti les tâches. Pendant la deuxième semaine, on a fait un peu des résumés de nos lectures. Et la troisième semaine, c'était les questions à l'arrache un peu, mais c'est pas grave.
8: Ouais, c'est ça. Je pense que ça s'est un peu fait comme ça, mais il y a eu plus la première semaine. On va dire que chaque livre, c'était pas juste on lisait les livres pendant une semaine, c'est-à-dire qu'on faisait des moments de lecture, genre pendant une heure ou deux heures. Après, on se stoppait tous, on se mettait en rond et tout le monde racontait un peu ce qu'il avait compris de son livre. Et très rapidement, on trouvait un peu des points communs avec tous les bouquins, des thèmes récurrents ou des sujets dans lesquels il parlait souvent, une façon d'écrire, quelque chose comme ça. Et ça s'est vraiment fait. Au début, c'était très naturel et très. C'était plutôt un peu chaleureux, on ne se prenait pas la tête, c'est-à-dire qu'on disait vraiment comment on a lu nos livres. On s'en fichait de la forme, on ne réfléchissait pas trop aux questions dès le début. Après, on a commencé à voir une doc qui était complètement envahie de feuilles partout, sur tous les murs, avec plein d'informations qu'on prenait un peu à l'arrache sur tout. Et après, on s'est retrouvé avec tout ça et on s'est dit, waouh, qu'est-ce qu'on fait de tout ça en fait. Et c'est la deuxième semaine où on a commencé à se dire, ok, bon, faudrait qu'on commence à y réfléchir plus sincèrement, parce qu'on voyait qu'on avait le temps avancé. On se mettait par petits groupes, donc ça avait des groupes, soit ils parlaient d'un livre en particulier qu'ils avaient lu tous les trois, et chacun on disait un peu ce qu'on en pensait, d'autres groupes sur un autre livre, d'autres groupes qui faisaient des lectures à haute voix pour mieux comprendre le sens ou pour s'entraîner déjà pour la table ronde, et d'autres qui travaillaient sur des thèmes directement, qui essayaient de former des questions, mais on s'est vite rendu compte que c'était pas si facile en fait. Du coup, on a pris plus de temps. Et c'est comme ça que la troisième semaine, on s'est retrouvé avec des débuts de questions, une sorte de trame, mais il fallait le mettre dans le bon ordre. Et avec ça, on a commencé du coup à faire nos questions. Et on s'est rendu compte, bah, le mercredi, vraiment, avant la table ronde, on était le vendredi, on n'avait toujours pas nos questions faites. On s'est dit, il y a peut-être un problème, il faut avancer. Donc on a passé la journée mercredi entière, de vraiment 8h30 à 17h, autour d'une table, tous ensemble, à se triturer le cerveau pour avoir des questions qui étaient bien construites. Et on a réussi, mais c'était compliqué.
0: Et alors finalement, il y avait combien de gens qui ont participé aux interviews
8: sur scène? On était 12.
10: Oui.
8: 11, et Nora n'est pas venue.
2: Ouais, mais il n'y avait pas les mêmes.
8: On était 11 sur scène, plus l'auteur, mais les trois meufs qui étaient avec nous n'ont presque pas parlé, ou Valentin a fait une lecture avec nous. Mais, et Julie a rattrapé des morceaux qu'on avait besoin, mais Marie n'a pas parlé. Enfin, qu'on était plus neuf à vraiment faire l'interview, quoi.
9: Bah, j'ai trouvé que cette table ronde, elle était drôlement bien ficelée, construite, qui avait un rythme qui était intéressant, des mises en scène, des lectures d'extraits de l'œuvre de l'auteur. Comment vous avez travaillé justement cette scénographie et ce travail de tempo, ces choix de texte pour finalement donner une forme de interview mais en même temps un peu théâtralisé?
8: En fait, après cette journée de questions, le mercredi, on s'est rendu compte que on parlait de livres très précis, on posait des questions sur les livres qui étaient très précises. Et du coup, on s'est dit que si on mettait aucune mise en contexte de l'œuvre, le public ne comprendrait pas du tout ce qu'on voulait dire. Du coup, on s'est dit que c'était important d'avoir des lectures. Et en fonction des questions qu'on se posait et de la trame qu'on avait décidée, en fait, on s'est dit qu'au début, ça serait bien, en parlant de champ balnéaire, d'avoir directement une lecture pour commencer la chose. Et qu'au milieu, ça serait plus équilibré, quoi, de mettre une au début, une au milieu. On aurait pu en rajouter une à la fin, mais on a manqué de temps. Et du coup, on a choisi nos lectures en fonction de ce qu'on avait envie, de l'effet qu'on avait envie. Et pour la première, par exemple, c'est vraiment juste une mise en contexte, parce que comme c'est la dernière œuvre qu'il a publiée, on s'est dit que c'était le plus important d'en parler dès le début. Et celle du milieu, parce qu'on avait une question qu'on voulait vraiment poser sur le sarcasme, sur l'humour. Et sauf que sans contexte, le public n'allait pas comprendre. Du coup, on s'est dit qu'on voulait faire cette lecture-là. Mais en fait, au début, on n'avait pas du tout préparé. C'est juste qu'on a commencé à faire des sortes de mises en contexte où tout le monde lisait ses questions à la suite. Et une personne, du coup, lisait le grand texte tout seul. On s'est dit que ça ne marchait pas du tout, que c'était trop long, qu'il fallait qu'on se la sépare en plusieurs personnes. Et c'est ça qu'on s'est retrouvés à quatre dans une salle à se dire, mais comment on va travailler? Est-ce qu'on sépare le truc en quatre? Est-ce qu'on coupe où? Et en fait, les élèves ont eu des idées. C'est Julie qui s'est dit, oh, ça serait cool si une personne faisait tout ce qui était entre parenthèses, avec les numéros. Et du coup, Valentin a pris ce rôle-là. Et puis, on a fait des tests. On s'est dit que ça rendait super bien. Mais ça s'est fait vraiment en une heure. On a préparé ça. Et puis, c'est fait comme ça. On s'est dit, oh, c'est super chouette. Et puis, voilà.
10: Oui, il y avait un groupe, toi, Ella et Valentin, qui étaient sur la mise en scène pour la valise.
8: La valise,
10: vous comprenez? La valise, ouais. En vrai, la valise, c'était une idée de Maria, je crois. Et elle a dit ça comme ça, je pense. C'est comme elle a jeté une bouteille à la mer et quelqu'un a pris cette bouteille. Et puis, on s'est tous dit, ah, mais l'idée de fou. Et du coup, il y avait moi et Maëlle, on s'est dit, mais faut faire la valise. Du coup, on a fait la valise. Et puis,
8: qu'est-ce que vous avez mis dans la valise?
10: On a mis une poupée, un bus, des tapis libanais un peu anciens, des cartes postales avec des écrits en allemand. Un maillot de l'Allemagne.
8: C'était une idée de mise en scène parce qu'on savait pas trop quoi en faire. On s'est dit que ça serait bien d'avoir un truc au milieu qui change un peu. Et c'est vrai que la valise, c'était un peu regrouper tous ces livres devant lui pour qu'il y ait un sort de jeu interactif à la fin qu'il a pas trop suivi. Mais on s'est dit qu'il était peut-être juste ému ou je sais pas, on se rassurait comme on pouvait. Mais on voulait vraiment qu'à la fin il nous en parle de chaque truc qui avait un valise, qu'il explique pourquoi il choisissait cet objet, qu'est-ce que ça lui rappelait, s'il reconnaissait quel livre c'est venu, mais du coup ça s'est pas fait comme ça, c'est tant pis. Mais du coup c'est vraiment une idée d'avoir un truc en plus parce qu'on n'avait pas le temps. La mise en scène elle s'est faite le jeudi, le jour d'avant vraiment, donc ça s'est fait vite fait. Et sinon c'était pour les questions on s'est répondu en fonction de qui était le plus à l'aise avec quelles questions, qui avait fait quelles questions. Puis ça s'est fait tout seul après, il n'y avait que ça comme mise en scène, je crois.
9: Qu'est-ce que vous en retirez? Qu'est-ce que ça vous a apporté?
2: Bah moi personnellement, genre ça m'a au début très stressée, beaucoup. Mais genre quand on est sorti et tout, et que bah il y a plein de gens qui sont venus nous voir en mode ah mais c'était vraiment cool et tout, bah on était un peu heureux et fiers d'être passé 3 semaines à être dans des livres. C'était long. Mais c'était bien au final, parce que du coup, bah, genre, quand on voit que les gens ont remarqué notre effort, c'était cool. J'ai trouvé personnellement.
3: Moi, ça m'a apporté de l'aisance à l'oral, parce que rien que avant de commencer l'interview, je ne me rendais pas compte qu'il y avait 150 personnes dans la salle. Juste en mode, ouais, il y a 50 personnes. Que nini, il n'y avait pas du tout ça. Donc déjà, ça, c'est cool. Et... je suis un peu nostalgique qu'il reste qu'une seule semaine de meeting. Parce qu'en vrai, c'était quand même vachement bien. Même si, certes, ça nous a apporté beaucoup de fatigue.
10: Trop de temps.
3: Ouais, ça a pris beaucoup trop de temps, mais c'était vraiment bien.
8: Moi, je pense que c'est pareil niveau... je savais que j'étais à l'aise à l'oral, mais je sais que comme j'ai pris un rôle assez important d'ouvrir le truc, de clore l'interview... Bah, je me suis dit qu'en fait, ça m'a fait grave prendre confiance en moi et tout le monde m'a dit « Oh, mais là, reporter et tout enfin, !» Ça m'a fait trop plaisir. C'est vrai que je me suis dit « Ah, mais en fait, je suis super à l'aise avec ça et c'est cool. » Et pareil, je suis hyper nostalgique du truc. Enfin, non, on s'est rendu compte ce matin en rangeant la salle et tout, on s'est dit « Oh, purée, on n'y retournera plus dans les livres et tout. » Et c'était un peu triste. Et l'expérience était chouette, on nous posait tous autour d'un livre, apprendre à partager nos lectures, c'est ce qu'on fait pas en général. Et là... Là, on l'a fait et en fait, on s'en est compte, c'était hyper chouette.
9: Ben, merci beaucoup d'avoir accepté de passer du rôle d'intervieweur à celui d'interviewé. Et on va écouter un petit extrait maintenant pour finir de la captation de la table. Et on pourra retrouver l'ensemble de votre interview de Oliver Roe sur en podcast, du coup, sur la page de l'émission de DTFM. Voilà. Merci à vous.
8: Avec plaisir.
10: Ça fait plaisir.
8: Bonne écoute.
11: Vous parlez plusieurs langues. Le rapport à la langue revient souvent dans vos romans. Dans des fautes d'origine, il y a du français traduit en français en note de bas de page. Dans Un peuple en petit, il y a de l'allemand non traduit. Dans Champs balnéaires, il y a des mots écrits en arabe traduits en français en note de bas de page. De l'anglais, de l'arménien. Tous les mots évoquant votre nom de famille dans Champs balnéaires sont écrits en arabe. Et pourquoi avoir choisi la langue française pour écrire ?
12: C'est une très belle question. Je me la pose moi-même, en fait. Je crois parce que dans l'ensemble des langues que je parle, qui me traversent, qui me peuplent, le français est quand même la langue de l'école, donc la langue de la culture, disons, plus élaborée, quoi. Et qu'une fois que je suis parti de Beyrouth et que je me suis installé en France, ça me paraissait très compliqué dans un moment où je devais faire l'effort de m'assimiler à la culture française, de construire un travail d'écriture.

Alors, puisque je me suis présenté, je voudrais savoir, Grim, maintenant, entre quoi et quoi tu te situes exactement? Entre et entre et entre et entre et entre et entre et entre et entre et entre et entre et entre

0: Anne. Du coup, c'est le lycée expérimentalien. On avait quelques petites questions pour toi. Est-ce que ce serait possible de te présenter tout d'abord ?
1: Je me présente, Antoine Saint-Jean. Donc j'ai 42 ans, je suis batteur depuis que j'ai 10 ans, donc plus de 30 ans de batterie. Donc j'ai commencé les cours à 10 ans à Bordeaux, ensuite j'ai déménagé à Lille où j'ai continué les cours là-bas. Ensuite je suis arrivé à Nantes, et Nantes à mes 18 ans, c'est là où j'ai eu la chance de rencontrer mon premier groupe avec qui j'ai beaucoup tourné, un groupe de hip-hop qui s'appelle Hocus Pocus. Donc j'ai fait 12-13 ans de tournée avec eux. Ensuite, j'ai eu la chance de participer à une tournée avec C2C, donc les 4 DJ, sur une année où on a fait une bonne partie des grandes salles en France, dont les Zéniths. Donc une tournée très impressionnante avec des moyens techniques fabuleux, clairement une tournée rêvée pour tout musicien. Et puis en parallèle, moi j'ai créé mon école de batterie donc en 2012, qui s'appelle la Drum School, où j'ai exercé pendant 10 ans. Et donc là, je me suis arrêté de donner des cours maintenant, et actuellement, je travaille au magasin de musique Michneau à Nantes en tant que vendeur responsable batterie et percussion.
0: Est-ce qu'on peut te demander de te présenter à nous, s'il te plaît ? Donc moi, je m'appelle Cécile Roland, je suis journaliste spécialisée dans l'audio, la radio, le podcast. J'ai été pendant presque 20 ans journaliste dans des radios de la région, notamment des radios associatives. Et j'ai lancé, il y a un peu plus d'un an, mon studio de podcast à Saint-Nazaire, qui s'appelle Abercast. Pour la petite anecdote, Aber, ça veut dire estuaire en breton. Et voilà, c'est un truc qui me parlait beaucoup. C'est aussi une notion d'échange. C'est une zone d'échange très particulière, les estuaires. Donc voilà. Un des premiers projets que j'ai lancé avec Abercast, c'est le podcast À la baguette, qui réunit vraiment plusieurs passions, c'est-à-dire la batterie, l'info, l'échange, l'interview, voilà. Et deux fois par mois, en fait, un mardi sur deux, je propose d'entendre des interviews de batteurs et de batteuses. Pour comprendre un peu d'où ils viennent, quel a été leur parcours, qu'est-ce qu'ils ont écouté, comment ils ont travaillé la batterie, c'était quoi leur première batterie. L'idée, c'est aussi de mieux comprendre la vie des musiciens aujourd'hui. Ça touche essentiellement des musiciens de musiques actuelles. L'idée, c'est vraiment de s'intéresser à plein de styles musicaux.
2: Moi, je m'appelle Gabriel, je suis notre élève du lycée expérimental. T'as dit que t'as commencé de jouer la batterie quand t'avais 10 ans. Est-ce que je peux te demander comment c'est passé ? Il y a beaucoup de différentes possibilités. C'était toi qui veux commencer, tes parents, t'as une famille musicienne ?
1: Écoute, c'est une très bonne question. Donc, comme j'ai dit tout à l'heure, j'ai commencé la batterie à l'âge de 10 ans. Et en fait, comment j'en suis venu ?

0: J'en suis venu que mes parents m'avaient inscrit dans une MJC, donc les maisons de quartier à Bordeaux à l'époque. Ce qu'il y a, c'était pour faire des cours de rock acrobatique. Donc ce qui était très rigolo en soi. Et en fait, à côté de là où on faisait nos cours de rock, il y avait des cours de batterie. Et c'est là que ça a un petit peu attiré mon oreille. J'ai été voir, jeter un petit coup d'œil. Et puis j'ai gentiment fait comprendre à mes parents que ça pourrait m'intéresser de pourquoi pas bifurquer sur les cours de batterie. Chose qu'ils ont gentiment faite. Ils m'ont inscrit sur ces cours. Et c'est là que tout a commencé. Mes premiers cours de batterie à Bordeaux, dans un petit local, avec un super professeur qui s'appelait Willy à l'époque. D'ailleurs, je lance toujours un avis de recherche parce que je n'arrive pas à remettre la main sur cette personne. Donc Willy, si tu m'écoutes, je pense bien à toi. Merci de m'avoir mis le pied à l'étrier. Et pour ta deuxième question, savoir si mes parents... En fait, mes parents ne sont pas du tout dans la musique. Hein. Mon père il est toujours vivant, mais il est à la retraite, mais il était inspecteur d'assurance. Donc, il travaillait dans les assurances. Ce qu'il y a, c'est qu'il écoutait beaucoup de musique, beaucoup de hard rock. Et c'est un peu un guitare héros, c'est-à-dire qu'il... Maintenant, aujourd'hui, il a une belle collection de guitares, il se fait plaisir, il a plein de beaux modèles. Donc c'est un peu lui qui m'a, je pense, inconsciemment mis à la musique, parce qu'à force d'en écouter, et puis surtout dans le hard rock, c'est vrai que les batteurs et batteuses sont très présentes. Donc voilà comment j'en suis venu à la batterie. Et puis après, je te dis, j'ai continué les cours, donc à Bordeaux. Ensuite, j'étais à Lille dans une école, avec Adrien et Maxime Zampieri, qui est une superbe école où ça bosse dur, ça bosse très très dur chez eux. Et puis j'ai fait 3 ans là-bas, et après arrivé à Nantes, où j'ai continué des cours avec Arnaud Maison. Et puis à 18-19 ans, j'ai dû arrêter les cours pour commencer à me focaliser sur la vie d'artiste musicien, on va dire. Voilà.
1: D'accord, et maintenant tu peux dire que tu as eu une vie assez, tu as eu assez de succès dans ta vie, dans le secteur de musique. Est-ce que tu penses avancer plus ou tu es content et tu veux, comment dire en français, avancer ton art et juste améliorer tes connaissances sur la musique et tout ça?
0: Alors, comme tu dis, bon, succès, moi, c'est que j'aime pas trop ce mot-là, mais je dirais plus un épanouissement. Tu vois, j'ai toujours été content de pouvoir vivre de ma passion. Donc, après, c'est vrai qu'il y a eu des succès, entre guillemets, de pouvoir remplir des zéniths, de pouvoir passer à Taratata, qui est une grosse émission, d'avoir fait les Victoires de la musique en direct devant des millions de personnes. Tout ça, c'est vrai que c'est gratifiant. Moi, je le vois vraiment comme un épanouissement de me dire waouh, j'ai eu la chance de pouvoir faire ça. Donc, c'est vrai que ça demande quand même du travail. Ça demande aussi d'être, ce que je dis souvent aux musiciens, d'être là au bon moment, au bon endroit, au bon moment, en fait. C'est vrai que la musique, ça joue aussi un petit peu de chance. Il n'y a pas que il y a beaucoup de travail, mais il y a d'autres facteurs. Et donc, pour répondre à ta question, là, c'est vrai qu'actuellement, je suis vendeur en magasin de musique. Ça fait 2 ans, et de voir les copains qui jouent sur scène, bah c'est vrai que ça me donne moi très envie d'y retourner parce que j'ai goûté ça et parce que j'adore ça. Donc c'est vrai que j'ai très très très envie. Après, la vie aussi fait qu'on n'a pas tout le temps on peut pas faire tout le temps ce qu'on veut. Donc là, bah financièrement, il faut ramener de l'argent à la maison, parce que la vie d'intermittent du spectacle, bah l'air de rien, c'est il y a des hauts, il y a des bas, c'est pas un chemin. Si évident que ça financièrement, même en jouant dans des groupes où, comme je te dis, on fait des zéniths. Pour la petite anecdote, moi, il y a beaucoup de mes copains à l'époque, qui pensaient que je gagnais 2, 3 fois plus d'argent qu'eux. Ils me voyaient, entre guillemets, péter de thunes, excuse-moi pour le terme, mais alors que non, c'est eux qui, limite, gagnaient plus que moi. Donc voilà, c'est aussi une image du musicien qui commence à faire ses premiers succès, qui, voilà, tout le monde se dit, bah tiens, lui. Il va gagner beaucoup d'argent, donc c'est pas vraiment le cas, ou du moins c'est le cas pour très très peu de personnes dans ce milieu. Donc faut sans cesse se battre, sans cesse trouver des concerts, sans cesse travailler, faire des rencontres. Donc pour répondre à ta question, oui, j'ai très envie de retourner dans le milieu de la musique, du concert, mais pour l'instant la vie fait que bah, je suis obligé de me focaliser pour l'instant sur un travail que j'aime aussi d'ailleurs, hein, que moi j'y prends énormément de plaisir, aller au magasin tous les matins, trouver une équipe de collègues avec qui je rigole bien, travailler avec les instruments que j'aime depuis que je suis jeune. Donc pour l'instant je suis bien, mais voilà, dans ma tête ça commence à réfléchir.
2: Bonjour, bonjour, partie 4. Une question que j'avais en tête, c'est est-ce que, parce que ça fait 30 ans que tu as 30 ans de carrière, est-ce que tu as eu une mauvaise expérience avec une journaliste?
0: Alors, une mauvaise expérience avec une journaliste. Moi, si tu veux, dans le groupe, comme on dit souvent, tu sais, le batteur, c'est un peu l'homme de l'ombre. Déjà, sur scène, il est toujours un petit peu en retrait, derrière, caché un peu derrière ses cymbales. Donc, il est vrai que quand on avait des interviews, c'était souvent le chanteur, rappeur, MC, qui s'appelle Vincile, souvent accompagné du DJ Grim, ou alors du guitariste Dadou. Donc c'est souvent eux qui faisaient les interviews, parce que si tu veux, tu peux pas te ramener, nous si tu veux sur scène, on était à la fin de tournée, on était quasiment 10 sur scène. Donc voilà, c'était les leaders, enfin le leader, Vincile, le leader du groupe avec Grim, qui allait souvent faire les interviews. Moi, le peu d'interviews que j'ai faites, c'était plus pour de la presse spécialisée, donc les Batteurs Magazine, Batterie Magazine à l'époque. Maintenant, ils ont fusionné. J'avais fait pour La Boîte Noire, donc qui est une boîte de distribution d'instruments de musique à Nantes, à côté de Nantes. Donc non, j'ai jamais eu de mauvaises expériences. Là, il faudrait peut-être poser la question au leader du groupe qui est Vincile.
2: Et du coup, une autre question, est-ce que il y a eu pendant un concert un accident, genre il y a une corde d'une guitare qui s'est cassée ou un truc comme ça? Est-ce que tu as une anecdote marrante à nous raconter?
0: Alors, oui, des anecdotes comme ça, il y en a beaucoup, effectivement, c'est ce qu'on appelle les aléas du spectacle, enfin, comme dans la vraie vie d'ailleurs, auxquels il faut faire face, il faut improviser, et ça, c'est vrai que c'est un côté, bah, j'allais dire, un peu excitant. C'est-à-dire qu'à chaque situation, faut trouver à chaque problème, faut trouver une solution très rapidement. Moi, ce qui m'est déjà arrivé, par exemple, donc c'était sur les Victoires de la musique, en plein direct, et moi, j'aime toujours monter ma batterie. C'est moi qui fais tout parce que, comme on dit, j'aime bien, comment on dit l'expression, faire confiance à soi-même. Enfin, je fais difficilement confiance aux autres personnes, malheureusement. Et bah, chose qui est arrivée, puisque c'est pas moi qui avais monté le kit batterie. Et puis là, si tu veux, j'ai une cymbale en plein direct, donc qui s'est cassée la figure. Donc sur les images, ça se voit, c'est très discret. Mais là, heureusement, après nous sur scène, il y a toujours bah, tous les techniciens qui sont là, qui veillent toujours sur nous. C'est un peu nos anges gardiens d'ailleurs. Donc là, bah, là, il y a un des techniciens qui a couru, qui a remis la cymbale discrètement, très rapidement, très furtivement d'ailleurs. Donc oui, des anecdotes comme ça, on en a beaucoup. Après, moi, j'ai pas eu de. Vu que je vérifie toujours mon matériel, en fait, j'ai eu très peu de mauvaises surprises. Et c'est pour ça que j'aime bien le faire toujours moi-même.
3: On se demandait si tu avais un abonnement premium chez l'ORL, parce que les batteurs ont quand même une petite répute de faire du bruit. Évidemment, ça fait du bruit les batteries. Du coup, on se demandait si tes oreilles se portaient bien ou si t'avais quelques problèmes d'acouphènes, etc. Ou pas du tout.
0: Ok. Alors mes oreilles vont bien. Mes oreilles vont bien parce que je pense que j'en ai toujours pris soin. Effectivement, alors quand je suis chez moi par exemple, quand je travaille la batterie, limite je me mets des petits bouchons, les petits bouchons orange là un peu qu'on distribue dans les salles d'ailleurs à l'entrée. Et en plus je me remets un casque par-dessus. Donc je vais dire il y a double protection, comme ça je peux porter les couses vraiment bah, tout en me protégeant. Quand on faisait des répétitions, parce on a eu un rythme très soutenu, on faisait, je crois, 2 à 3 répétitions de 4 à 6 heures par jour à chaque fois. Donc là, on jouait à un très bas volume. On faisait l'effort d'essayer de jouer le plus bas possible, ce qui est un très bon exercice en plus pour bah, musicalement de jouer très très bas. C'est l'air de rien, la tâche n'est pas si aisée que ça. Après, j'ai eu des répétitions où j'avais un kit de batterie électronique. Donc ça, c'est pratique parce que tu peux porter les coups, mais tu as juste à baisser le volume. Donc non, j'ai toujours fait attention. Là, j'ai fait une audiométrie, comment ça s'appelle, c'est ça? La médecine du travail. Donc forcément, maintenant, j'ai 42 ans, donc j'ai perdu un petit peu sur certaines fréquences. Mais ce qui m'empêche pas, non, d'entendre très bien. Et heureusement, je n'ai pas de soucis d'acouphènes, d'hyperacousie. Parce que Dieu sait que bah, j'ai certains collègues qui, eux, ont ces soucis-là. Et maintenant, c'est vrai que la protection auditive, on en parle de plus en plus, on fait de plus en plus de choses. Mais fut une époque où les groupes répétaient à fond, avec des retours à fond, ça tapait à fond, et pendant des heures, ils ne se protégeaient pas les oreilles. Donc malheureusement, bah oui, ça laisse des séquelles. Ça laisse des séquelles, sauf qu'on avait moins de prévention. Donc maintenant, c'est une bonne chose qu'on ait plus de prévention. Donc je te remercie, tout va bien pour mes petites oreilles.
3: Et lors des tournées, tout ça, est-ce que ça t'est déjà arrivé d'avoir un accident de santé ou quoi? Et est-ce que tu penses que du coup, aujourd'hui, tu pourrais mettre la même énergie que ce qui était à l'époque sans te mettre en danger ou en difficulté?
0: Alors les soucis de santé, malheureusement, je ne sais pas si je dois te dire ça, c'est que dans la musique, effectivement, on fait la fête un petit peu. Donc les soucis de santé, c'était plus des gueules de bois le lendemain, où tu dois monter sur scène, où tu as très très mal à la tête. Mais figure-toi que le meilleur remède, eh bien, c'était de jouer. Et que avec l'adrénaline du concert, là, eh bien, je ressortais de là, j'avais plus mal à la tête. Après, non. Heureusement, dans tout le groupe, d'ailleurs, c'est une très bonne question, mais je crois qu'on a fait plus de 1000 concerts. On n'en a jamais annulé un seul pour cause de soucis de santé. Alors, on a tous eu notre lot de soucis, mais on a toujours su s'en sortir. Le pire, c'était quand même le chanteur qui perd sa voix peut-être 2, 3, allez, 5, 6 heures avant de monter sur scène. Donc là, on avait fait appel à un médecin qui, bah, je crois que c'est de la cortisone là qu'ils injectent, et la voix réapparaît un peu miraculeusement. Mais non, honnêtement, j'ai dans le groupe, on s'en est toujours bien sorti, jamais de gros soucis. Donc heureusement, tout s'est toujours bien passé et jamais d'annulation.
3: Bah, c'est que tout à l'heure aussi, on t'a introduit à moi en me disant que bah du coup oui, au début à la baguette c'était principalement des femmes parce que bah il n'y a pas beaucoup de batteuses qui sont représentées. Du coup je me suis dit peut-être qu'il y avait des liens avec ça. Enfin.
4: Alors, c'est pas tout à fait vrai, je vais pas te mentir. Pour moi, c'est très important que dans le podcast, dans le podcast que je produis, les batteuses soient présentes. Parce que bah, c'est une réalité, en fait, parce qu'elles sont largement invisibilisées. Enfin, ça, c'est très clair. C'est assez rare qu'une femme fasse la une d'un magazine de batterie. Hein, voilà, rien que ça. C'est rarissime. Et quand elles le font, c'est que c'est vraiment des. Enfin, ces filles-là, elles sont sur une autre planète, quoi, en termes de qualité de jeu. Enfin, faut vraiment être exceptionnel, quoi. Voilà. Donc, c'était important que les batteuses y soient. Et pour autant, je peux pas non plus, je peux même pas me dire que je vais faire une parité, parce que ce serait pas non plus représentatif. Il faut aussi être honnête avec ce qui se passe sur le terrain. Il y a de plus en plus de batteuses. Moi, quand j'ai commencé, j'avais à peu près le même âge que Antoine. J'ai démarré, j'avais une dizaine d'années. Quand après j'avais 16-17 ans et que je disais que je faisais de la batterie, bah, parfois c'était un peu compliqué. Les retours étaient franchement, voilà. Ça bouge, pas encore assez. Il y a pas mal de trucs là qui tournent sur les réseaux depuis quelques jours, avec des groupes de filles voilà, qui exposent tout ce qu'elles ont pu prendre dans la tronche récemment. Et enfin voilà, il y a beaucoup de travail. Donc tout ça pour dire que oui, c'était hyper important pour moi que les batteuses soient présentes et que en même temps. Je trouve que comment dire, c'est déjà une part de militantisme en fait, de s'attacher à la place des femmes et à leur représentativité dans le podcast, quoi. Voilà. Même si bah, je peux pas faire une sur deux, c'est impossible en fait. Ne serait-ce que parce que parfois elles habitent à l'autre bout de la France et que bah, c'est pas toujours facile d'aller les rencontrer en fait. C'est des questions aussi simples que ça, aussi matérielles que ça, moi, je suis sur un podcast qui démarre. J'ai pas encore les moyens de faire une tournée d'interview, mais ça va venir, hein, ça va venir.
3: Merci beaucoup à tous les deux, Cécile et Antoine, d'avoir pris du temps pour répondre à notre petite équipe d'expérimentaliens, hein, jusqu'au bout. Je pense que ça a répondu à pas mal de nos questions et on espère que vous pourrez écouter le podcast. Le podcast. Allez, hop! Merci aussi aux VIP d'avoir accepté nous accueillir. Vous pourrez retrouver aussi les podcasts de Cécile sur À la baguette. Et nous, je sais pas où c'est, mais ça existe. Mais voilà, mais on essaiera de vous partager le podcast et j'espère que vous avez passé un bon moment.
0: Merci beaucoup, à bientôt.
4: Merci, à bientôt.
5: On retrouve maintenant une petite équipe de chercheuses professionnelles qui sont allées enquêter sur les codes vestimentaires des trottoirs de Saint-Nazaire.
6: Que pensez-vous des styles vestimentaires dans la société ? Quelle place prennent-ils dans la société ?
7: Moi, ça dépend du contexte.
8: Par exemple, là, il y a l'uniforme qui est installé dans des écoles. Bah, ça peut avoir une sorte d'uniformisation, ce qui permet aussi d'avoir un esprit de corps. Donc il y a des contextes comme ça. Après, ça permet aussi de montrer sa personnalité aussi à travers ses vêtements dans la rue, parce qu'on a la liberté de porter ce qu'on veut. Mais après, je sais pas, ça dépend du contexte, quoi.
6: Selon vous, est-ce que le style vestimentaire divise la société ?
7: Ah ouais ?
8: Ça peut aussi, parce que du coup, t'as des appartenances à des groupes en fonction du style vestimentaire, et comme t'as des groupes, bah, t'as forcément des affinités, comme aussi, je sais plus le terme, mais l'inverse, quoi.
6: Avez-vous des préjugés seulement en voyant quelqu'un avec son style vestimentaire bien à lui ?
9: Même si pour moi, oui, parce que tout le monde a des préjugés sur plein de choses. Quand tu vois quelqu'un à 11h boire une bière au bar, tu vas te dire « Oula, il y a un problème ». Enfin, il y a des a priori sur tout, donc je pense que la première fois que tu vois quelqu'un, tu vas forcément avoir un a priori, même s'il est inconscient. Donc je pense que le style, de toute façon, il y aura des a priori par les gens dans la rue qui vont vous voir. Après, s'ils prennent pas le temps de parler, ils connaîtront pas la personne.
10: Et du coup, vous pouvez trouver ça légitime, le fait qu'on puisse avoir des a priori sur quelqu'un juste par rapport au style vestimentaire, ou c'est quoi votre avis un peu moral sur la question, par exemple ?
9: En gros, ouais, je trouve que tout le monde peut avoir des a priori en voyant quelqu'un. Après, il faut pas rester figé sur ça, quoi. C'est quelque chose de normal d'avoir des a priori sur quelqu'un, c'est juste qu'il faut réussir à s'ouvrir. Et même si, entre guillemets, un style peut déranger, parce que je sais qu'il y a des styles qui peuvent déranger certaines personnes, faut pas rester bloqué là-dessus, parce que bah, c'est pas parce que on va s'habiller d'une façon ou d'une autre qu'on est forcément catégorisé comme toutes les personnes qui s'habillent comme ça. Donc je trouve qu'on peut avoir des a priori, mais faut pas rester bloqué dessus, quoi.
8: Ça dépend, il y a des extrêmes aussi, hein. Le mec, il est habillé en Asie.
11: Là, t'as pété les plombs, là.
8: Non, mais...
10: Chelou, t'es pas tant. Qu'est-ce que vous pensez des styles vestimentaires qui peuvent composer la société ?
12: Bah, y a plein de styles de vêtements différents, et c'est vrai que...
6: Est-ce que ça a un impact sur la société, vous pensez ?
12: Un impact, non. Peut-être certaines idées en soi, oui. C'est-à-dire que bah, l'habit ne fait pas le moine, en vrai. Franchement, moi, je dirais non, mais en même temps, parfois, c'est vrai qu'on a envie de se dire un peu, quand même.
10: La deuxième question est la suivante. Selon vous, le style vestimentaire divise-t-il la société ? Est-ce que ça peut être un sujet de crispation ?
12: Ça peut, oui. Bah, par exemple, le harcèlement, ça peut être... Non, ça peut vraiment avoir des impacts positifs ou négatifs. Mais en soi, oui. Ça peut diviser, ouais, en effet.
10: Et la dernière question, c'est est-ce que vous avez des préjugés seulement en voyant le style vestimentaire de quelqu'un d'autre ? Et est-ce que vous pouvez trouver légitime le fait qu'on ait des a priori juste en regardant la coutume de quelqu'un d'autre ?
12: Bah, c'est vrai que, par exemple, personnellement, j'ai des amis, on a tous à peu près les mêmes styles vestimentaires, et c'est vrai que quand on voit d'autres personnes qui sont pas du tout du même style, c'est vrai que y a des fois on peut se dire, ah, c'est vrai qu'ils doivent pas être pareils que nous sur certaines choses. Mais je peux comprendre que ça interpelle parfois.
6: Du coup, est-ce qu'il y a un aspect politique aussi dans le style vestimentaire ?
12: Ça peut, franchement ça peut, ouais, en effet.
13: Que pensez-vous des styles vestimentaires dans la société ?
14: Je regarde pas trop les gens, alors je m'en occupe pas, à vrai dire. Je m'en occupe pas vraiment.
13: Vous prêtez une attention à votre style vestimentaire et à ce que vous portez ?
14: Non. Je me contente de sortir avec un pantalon et un veston, un costume.
13: Est-ce que la manière dont vous habillez, vous pensez que ça correspond à un style particulier ou c'est celui, par exemple, que vous avez hérité de vos parents ?
14: Là, j'en sais trop rien. C'est le style normal, pour moi.
13: Et pour vous, le style normal, c'est quoi ?
14: Bah, être comme je vous l'ai dit. Je sais pas. Bon, c'est tout. C'est tout. J'ai vraiment rien de spécial à vous dire là-dessus.
13: Selon vous, est-ce que le style vestimentaire d'un individu crée des a priori sur ces derniers ?
14: S'il est habillé comme un clochard, oui. S'il est habillé comme un politicien, on pourrait croire qu'il est sérieux. En fait, il ne l'est pas. Mais enfin, bon, voilà.
13: Selon vous, le style vestimentaire pourrait diviser la société ?
14: Non, parce qu'on trouve des escrocs très bien habillés. C'est même comme ça qu'ils se présentent en général.
13: Est-ce que vous avez des préjugés ?
14: Non, aucun préjugé.
13: En voyant ?
14: Sur rien.
13: Ah, d'accord. Mais par exemple, quelqu'un qui serait on va dire, habillé comme un SDF, avec des vêtements troués ou abîmés. Bah, du coup, est-ce que vous auriez des préjugés ?
14: Un préjugé, oui, tout de même, ce serait un peu bizarre de le trouver à mon goût s'il est en guenille, évidemment. Mais vraiment, j'ai rien à dire là-dessus, au fond.
13: D'accord.
14: J'ai rien à dire. Moi, c'est pas mon problème. Hein. Moi, je m'occupe de philosophie, alors, vous savez, moi, ça n'a rien à voir.
13: Vous êtes philosophe ?
14: Oui.
13: Écrivain,
14: philosophe.
13: Vos sujets, du coup, de philosophie, d'écriture ?
14: Oh, bah, là c'est tout à fait en dehors de ce qui intéresse les gens, c'est de la métaphysique. Alors, ça n'a rien à voir avec ce qui intéresse les...
13: Mais nous, ça nous intéresse, on est à fond dans la métaphysique.
14: Ah bon, vous faites la métaphysique.
13: Le programme du lycée ?
14: Non.
13: Si, un petit peu, la question de l'existence,
14: oui, mais qu'est-ce que vous faites en terminale ? Vous faites rien, on fait rien. Moi, je suis passé par là.
13: Moi, je suis enseignant de musique, alors je ne sais pas trop.
14: Ah oui. Bah, je suis musicien aussi.
13: D'accord.
14: Pianiste.
13: Et vos sujets, du coup, en philosophie, sur la métaphysique, c'est...
14: C'est sur le problème... Je m'occupe d'épistémologie, principalement, et de logique. Donc, je m'occupe de philosophie des sciences. Mais ça a des implications métaphysiques, tout simplement.
13: Très bien.
6: Mais il y a un peu de philosophie dans le style vestimentaire aussi.
14: Si vous voulez, oui. Vraiment, ça me passe au-dessus de la tête. Ces histoires de vêtements, ça ne m'intéresse pas du tout, franchement. D'ailleurs, je me demande pourquoi je vous ai répondu.
1: Et pour notre dernier segment, on rentre dans l'hall du lycée expérimental pour un débat de société.
5: Être élève au lycée expérimental, c'est quoi au juste ?
1: Mais avant, on écoute Forest de The Cure.

0: Du coup, moi, je m'appelle Adeline, j'ai 47 ans et je suis animatrice journaliste pour la radio La Tribu.
1: Je m'appelle Willem, je suis au lycée depuis 3 ans et je devrais être en activité philosophie.
2: Alors, moi, c'est Harry, je suis au lycée depuis un mois et demi, je pense, un peu moins. Et je fais rien.
0: Ah si, tu vas lycée quand même.
2: Si, non, je veux dire, mais moi, je devais pas aller en cours.
0: Pourquoi?
2: Parce que...
3: Bonjour, j'ai l'impression que... Harry, c'est ça? J'ai l'impression que c'est décomplexé, j'ai l'impression que c'est... Ça respire la spontanéité, c'est... Quelque part, t'es en recherche.
2: Oui, bah c'est pour ça que je suis là, parce que j'ai rien à faire.
1: Tu n'as pas honte de ne pas aller en français?
0: Parce que c'est le casque, normal.
1: C'est...
3: En termes de philosophie, est-ce que le concept de liberté correspond à celui de cours en classe et d'horaire?
2: Alors, à partir du moment où on considère que le lycée est en libre fréquentation l'après-midi, j'ai le droit de faire à peu près ce que je veux, c'est-à-dire de n'aller ou ne pas aller en cours. Donc je pense que même en dehors de la philosophie, mais juste des règles, j'ai le droit d'être là.
4: Mais après, si c'est un bon débat, ça faudrait qu'on pose ce débat.
1: Et si on va dans la philosophie, la réussite? Ne pas aller en français, est-ce...
2: C'est pas une réussite finalement, voilà. Bah, la réussite théorique d'un groupe, c'est serait d'avoir le bac à la fin de l'année, le bac de français. Mais bien sûr, tant que le bac n'est pas passé, je ne peux pas réussir.
1: Mais est-ce que c'est pas aussi s'émanciper d'une idée qu'on a de toujours aller en français en fait?
3: Et je me dis peut-être pour les auditoristes, peut-être rappeler le concept de libre fréquentation et du lycée expérimental, comment on fonctionne, parce que je me dis que ça va peut-être pas être compris par tout le monde.
2: Moi j'ai oublié.
4: Moi je veux bien un rappel, ouais.
1: La libre fréquentation, c'est que tu décides selon tes projets, selon ton énergie aussi, et selon tes envies, si tu es là, et comment est-ce que tu participes et que tu t'investis dans une atelier, activité, quelque chose qui est proposé par la communauté élève ME, membre de l'équipe éducative.
4: Moi, j'ai pas compris le « tu décides si tu es là ». C'est-à-dire, t'es pas censé être là, quoi qu'il arrive, et tu décides ce que tu fais là. Non, c'est pas ça?
1: Plutôt, libre fréquentation, c'est « tu décides si tu es là », libre choix, c'est « tu décides ce que tu fais ».
4: Ok, d'accord, je commence à comprendre. Harry, toi, tu fais tout, quand les activités sont dans le hall, tu les fais quoi, en gros?
2: De base, je suis pas dans le hall. Non, de base, j'ai un emploi du temps, mais je suis un peu fatigué aujourd'hui, donc je me sens pas trop d'y aller.
1: Moi je sais que ça m'arrive quand il y a une activité dans le hall, par exemple un jour ils faisaient des billes et du coup je suis venue les aider à faire des billes.
0: Justement, on est où là?
2: Dans le hall.
1: Ouais. Est-ce
0: qu'on peut décrire, parce que comme c'est de la radio on voit pas les choses, comment vous vous expliqueriez les choses?
1: On est face à un très grand tableau en liège avec plein de papiers un peu bistiques, si tu connais pas le concept de comment ça marche au lycée expérimental. Et le hall n'est pas tout à fait vide, mais quelques retardataires aux activités de l'après-midi errent encore.
0: Et alors, qu'est-ce qu'on voit sur ce tableau?
2: C'est les activités. Du coup, la P2S2, c'est la deuxième partie de l'année, je crois. Enfin, c'est partie 2, c'est la P. Oui, c'est du coup la première semaine. Enfin, c'est les deux premières semaines, la S1. Et P2, c'est par rapport aux vacances, en fait. On prend. Donc, c'est la P2, c'est la deuxième saison, à vrai dire. Je parle pas dans le micro.
1: Et là, on est en P1, S3. Parce qu'on est la première période, donc on est.
0: Donc là-bas, à droite.
1: Voilà, oui. Okay. À droite. Meeting, maths, cabane et rencontres, le met atelier. C'est ce qui se passe en ce moment. Moi, je suis dans le met atelier.
2: Moi aussi.
1: Et c'est qu'il est méta. C'est pour ça qu'il s'appelle le Met Atelier.
2: Fais pas de la Met.
0: Qu'est-ce que le Met Atelier?
1: On travaille sur présenter les ateliers à la Biennale de l'Éducation Nouvelle pendant les vacances. Et donc, en fait, on travaille sur les ateliers, en atelier, pour présenter les ateliers en regardant des films sur les ateliers.
4: C'est le triangle des Bermudes, quoi.
3: T'as dit combien de fois atelier?
2: Au moins 5.
0: Moi, je trouve ça, c'est pas facile de se repérer, je trouve.
2: Je suis d'accord.
0: Du coup, En fait, là, tout en haut, c'est les différentes thématiques. Il y a une entrée territoire, une entrée. Ou pas du tout, ou j'ai rien compris. Entrée thématique et une entrée. Non ?
1: Ce qu'il y a en haut, c'est plein de fiches qui expliquent comment créer son atelier.
0: Ah.
1: Et donc, en gros, ça commence avec une idée.
0: Ouais.
1: Donc, tu vas en département. Mais qu'est-ce que c'est que les départements ? Et il y a trois départements. Il y a humanité, langage, nature.
0: D'accord.
1: Et c'est l'endroit où on propose nos ateliers. Donc en fait, on se dit, oh, l'atelier que je veux proposer, imaginons lancer de fusée. Et ben, en fait, c'est plus dans quoi ? Nature ? La nature, ça touche au corps, à l'environnement, à la matière, au vivant. Ou alors, est-ce que c'est plutôt dans l'humanité, avec la découverte d'autres cultures, les croyances, l'architecture.
0: Voilà, si on veut faire une guerre, lancer des fusées sur quelqu'un d'autre, du coup, ça rentre dans l'humanité.
2: Sur le lycée d'à côté.
1: Oui, voilà. Parce qu'ils arrachent nos stocks. Ou alors, c'est dans le langage. Donc, c'est dans le raisonnement, dans l'art, dans la production, enfin, dans la musique.
2: Mais du coup, c'est censé être dans quoi, là ?
1: Bah, là, c'était plutôt dans nature, parce qu'on a fait beaucoup de sciences. Enfin, on va faire beaucoup de sciences. Et puis, c'est plutôt voir comment est-ce qu'on peut propulser des fusées avec de l'eau. Genre. Donc, je suis allée dans nature. Et une fois en nature avec mon idée, mon idée a été acceptée parce qu'elle était vraiment super. J'ai retrouvé toute une belle équipe qui voulait faire avec moi des lancers de fusée. Et on a organisé. On s'est dit, à tel moment, on va faire ça. On aura besoin d'un intervenant, de partir. Voilà. Et ensuite, ton atelier, il arrivera un jour dans l'année.
5: Bonjour.
4: jingle, Enoch.
5: La tribu, lycée XP, on est là.
2: Ouais.
1: Bien fait, pas mal.
0: Retour dans les années 80.
5: Voilà, sans transition. Mais du coup, un atelier tatouage, ça irait dans quel département ?
2: Humanité.
1: Langage.
5: Nature.
4: Si c'est des tatouages géométriques avec des calculs. C'est-à-dire... tu te tatoues des théorèmes sur le corps.
0: Qui fait ça ?
2: A deux au carré.
5: Des gens qui veulent tricher à des examens.
1: Seulement sur le fond.
0: Non, mais langage, carrément.
2: Mais soit langage, soit humanité. Mais...
1: En humanité aussi, parce que c'est des cultures aussi, le tatouage, beaucoup.
5: Oui.
1: Mais tu peux aller aussi en nature, parce que ça parle du corps. Tu peux aller en langage, parce que c'est une expression artistique.
5: C'est un méta-atelier.
1: C'est un méta-tatouage.
2: Trouver le nom.
4: C'est ce qui s'est passé en commission d'harmonisation, c'est qu'en fait, tu avais des fois des ateliers nature et langage qui étaient beaucoup plus proches que les natures entre eux ou les langages entre eux. Et du coup, on rééquilibre pour que ça se répète pas trop, quoi.
0: Parce que j'imagine que des fois, on lance comme ça l'atelier avec un sujet, mais qu'en fonction des participants et des participantes, il prend une autre direction. Donc, du coup, là, il y a possibilité de réorienter.
4: Ouais, en fonction des participants et des participantes et aussi des périodes de l'année, parce que par exemple là, on avait proposé un atelier vélo, mais en novembre, on s'est dit, ce serait peut-être réparation vélo, intégrer de la pratique du vélo au lycée plutôt que de faire une sortie. Donc ça joue aussi, quoi.
5: On a un atelier cabane qui part en exploration la semaine prochaine pour 3 jours dans la nature.
0: En pleine tempête ?
5: Oui. Je me dis, ça va être incroyable.
0: Non, la semaine prochaine, c'est peut-être bon. C'est mercredi, là. C'est demain, la tempête.
5: Demain, c'est la tempête.
2: Ça a commencé. Hein.
5: Ah bon ?
0: Oui, cette nuit.
2: J'étais dehors, là.
0: Cette nuit, je confirme.
5: Tu fais des photos dehors à 3h du matin, c'est ça ?
2: Non, il était 13h, mais il y avait quand même beaucoup de vent.
5: Très merci cette information.
2: De rien.
0: Mais c'est une information.
5: Oui.
2: Est-ce que c'est une infox ?
0: Ah, est-ce que tu as 3 sources différentes ?
2: Y a moi, l'appareil et.
0: T'as même des preuves. Parfait.
1: Y avait 2 personnes au niveau du phare, donc eux aussi, ils ont sûrement senti le vent. Tu peux aller leur demander.
2: Ah, il y avait des pêcheurs.
5: Ok, c'est pour ça que t'as galéré sur cette prise de vue, c'est ça ?
2: S'il y avait trop de vent, du coup, je bougeais. J'arrivais pas à cadrer.
5: Ah là là.
0: Ça donne un effet. Non.
2: C'était juste pas cadré.
0: Ça peut être une thématique, les photos non cadrées.
2: Genre, tu prends le sol.
0: C'est ça.
1: Juste un coin, il y a ton pied.
0: Ou les photos ratées.
2: Je pense qu'on tient un concept.
0: Nous, on a ça chez nous. Des photos grattées. Toutes nos photos ratées. C'est un concept où toi, qui es prise en photo, en l'occurrence moi, mais t'es juste un petit point
2: très loin.
0: Au milieu de la plage. Si, c'est vraiment moi.
4: Bien raté, c'est pas facile.
0: Enfin, ah ben non.
6: Mais en fait, si c'est raté intentionnellement, du coup, c'est plus raté. Enfin,
0: bah
6: parce
0: non,
6: que ton envie c'était de rater.
2: Alors, ça part en débat philosophique encore. Est-ce que finalement, rater, c'est pas réussir. Si c'est dans l'optique de rater.
5: Bonjour. Bonjour.
0: On parlait des photos ratées.
7: Ok. Une
2: photo ratée intentionnellement, c'est réussi ou pas?
7: Ça dépend de ton point de vue vis-à-vis du beau.
2: Mais est-ce que réussir, c'est forcément que c'est beau?
7: Chia, frère.
2: Bon bah, bien vu.
5: Ils viennent décoller les...
7: Non, c'est quoi le...
5: Ah oui, qu'est-ce que vous pensez du coup du fait qu'on se soit fait décoller des stickers sur le poteau?
2: Je pense que ce sont des enfants pas très sympathiques.
1: Moi, je pense que ça vient surtout d'une ignorance. Genre, on doit être un peu mystique comme lycée. Les gens doivent se demander. Et du coup, ils ont dû se dire... Ah, et du coup, ben, comme ce qu'on ne connaît pas, on l'attaque. Enfin, certaines personnes. Du coup...
0: Et vous pouvez reprendre l'info pour moi, je ne l'ai pas. Ah, du voilà, coup, voilà. Alors, c'était quoi?
5: Récap.
0: C'est quoi?
1: Alors, devant le lycée, on a un poteau.
0: Ouais. Ok. Donc, c'est devant le lycée, c'est le où, mais le quoi? Devant le lycée, c'est le où?
1: Devant le lycée, on a un poteau,
0: ouais,
1: sur lequel on colle des stickers, par exemple, des fois écologiques, anarchistes, militants, militants en général, en fait.
0: Okay.
1: Ou des fois pas, des fois des stickers de gens qui ont des stickers. Et un jour, j'étais pas là, donc j'ai juste eu des bribes. Il y a des gens, ils sont venus décoller des stickers.
0: Mais en pleine journée ou la nuit?
1: En pleine journée.
0: D'accord.
1: Je sais pas, j'étais pas là.
2: Je crois qu'il y a un grand concerné qui est avec nous.
7: Bah, en gros, c'est des jeunes qui sont venus décoller des stickers pour en mettre des nouveaux. Et c'était des stickers de Brigade Loire, qui sont des ultras de foot nantais. Et des ultras de foot qui sont proches de certains militants d'extrême droite, qui y en a même dans leur rang. Il y a déjà eu des problématiques d'agression, il y a même déjà eu un mort à cause de leur combat de rue, etc. Et du coup...
0: Même dans le...
7: Au sein même du stade.
0: Ouais, c'est ça, la personne qui a fait une crise cardiaque, etc. Ouais, c'est ça.
7: Bien sûr. Et du coup, nous, quand on a vu ça et qu'on a été chercher des infos sur la Brigade Loire, j'ai été les voir pour leur dire, est-ce que vous savez quand même que les stickers que vous êtes en train d'attacher, ça appartient à un groupe, c'est pas très clean, c'est pas très clair. Et globalement, je pense que c'est des gens qui n'étaient pas forcément au courant, parce que bah, c'était pas forcément informé dessus, et que juste, bah, ils sont fans de foot et ils aiment leur brigade. C'est ça.
1: Et puis, pendant les manifestations, il y a eu une grève générale mardi, enfin pas générale, une grève, mardi dernier. Et pendant la manifestation, avec des amis, on s'éloigne. Et en fait, devant le lycée, donc le lycée était fermé, et ben en fait, ils étaient en train d'arracher tous les stickers du poteau, donc il n'y en avait plus du tout. Du coup, moi, j'ai pris ma plus grande voix, j'étais à l'autre bout, et j'ai fait « Rentrez chez vous !» et tout. Et ils sont partis en courant. Puis après, ils revenaient, ils faisaient le tour du lycée, ils étaient en mode « Hi hi !» Et nous, c'est en mode « Hé, arrêtez-vous !» Du coup,
0: il y a un truc avec ce poteau, quand même.
1: Apparemment, oui.
0: Ou il faut mettre des tricots, il y a ça dans certains pays, mettre des tricots ou de la fourrure autour des... Comme ça, on ne peut pas enlever.
7: Du coup, en fait, il y a un peu ce questionnement de... Ils sont venus du coup trois fois au total sur ce poteau précisément, pour des stickers précisément. Donc, il y a aussi ce truc de... Ils sont certainement pas aussi stupides que ce qu'ils laissent paraître. Et du coup, ça rentre un peu dans le truc de la lutte politique, on va dire. Et du coup, ça engendre des conflictualités. Voilà, quoi.
1: Conflictualité.
8: C'est la guerre.
0: Non, bah, ah, mais c'est assez ridicule, en fait, quand même.
2: Oui, enfin, très.
0: Du coup, est-ce que c'est régulier qui est...
8: ridicule.
0: Non.
2: Oui.
8: Vous posez des questions
0: de
8: J'allais 51 précisément.
0: J'allais dire un truc très cliché, donc je me tais.
2: Bah, allez-y. Vas-y.
0: Non.
2: Bah, si, quand même.
0: Mais du coup, est-ce que c'est souvent que vous devez vous justifier un peu? Enfin, quand je dis ça, parce que là, il y a un peu de ça, c'est le lycée XP, alors on fait ça. Vous pensez que c'est lié à ça ou pas du tout?
2: On s'est fait bombarder hier.
0: C'est-à-dire, ah oui, on est vraiment dans la guerre.
5: Il me semble que oui.
2: Oui.
5: Alors, je ne sais pas si le micro marche, mais oui.
0: Si, il marche.
5: Il fonctionne.
0: Oui.
5: Tout va bien.
1: On t'entend. Mais ouais, il y avait un pétard qui était... Après, je ne sais pas, j'étais encore
0: En fait, est-ce de la rumeur ou une vraie information?
2: Non, c'était des faits.
3: L'épisode pétard,
0: c'était t'es toujours au bon moment, toi.
7: En gros,
2: il est souvent devant le lycée.
0: Il faudrait que tu te poses des bonnes questions.
7: Bah, en gros, on discutait avec Valentin, qui est un meu, et il y a une voiture qui est passée, et un des passagers de la voiture a balancé un pétard à nos pieds. Et du coup, la voiture s'est barrée après, et on en a poursuivi une, mais qui n'était pas la bonne. Et enfin, bon, bref. Et du coup, voilà. Mais après, le débat est intéressant parce que bah, ça positionne aussi de. Bah, on met des stickers sur un poteau qui est certes en face du lycée, mais qui ne nous appartient pas. Et ça s'ancre bah, du coup dans un acte militant. Et les actes militants entre la gauche et la droite, bah, ils peuvent être costauds. Et du coup, bah, aussi, un peu, peut-être de l'immaturité qu'on a vis-à-vis de la politique et du fait que bah, pas tout le monde est de gauche. Et comment on fait quand on se confronte à cette réalité-là et à la réalité qu'il y a des militants qui peuvent être un peu plus énervés que juste des gens qui veulent venir débattre, quoi.
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4: Bonjour à tous. Le blocage est levé au dépôt pétrolier de Fos-sur-Mer. Les pêcheurs étaient mobilisés ce matin pour protester contre la hausse des prix du carburant. La ministre déléguée chargée de la mer, Catherine Chabot, assure qu'elle recevra leurs représentants dans les prochains jours. Une manifestation citoyenne est également annoncée aujourd'hui à La Rochelle pour dénoncer la flambée continue des tarifs à la pompe. Une journée de mobilisation également pour d'autres professions. Les électriciens et gaziers sont en grève aujourd'hui pour dénoncer la remise en cause de leurs tarifs préférentiels de l'énergie. Les policiers, eux, vont manifester à Paris pour réclamer plus de moyens. C'est aussi la revendication des étudiants et enseignants du supérieur. Des appels à manifester ont été lancés aujourd'hui dans les universités. Dans l'actualité également, elle évoque un échec collectif. Anne Hidalgo fait part de ses regrets face au scandale des violences sexuelles dans le périscolaire. Auditionnée par la commission d'enquête du Sénat, l'ancienne maire de la capitale estime que nos institutions ont failli dans la protection de nos enfants. Demain, c'est son successeur Emmanuel Grégoire qui sera à son tour interrogé. LFI promet de censurer quoi qu'il arrive le prochain budget. Nous n'avons rien à négocier avec ce gouvernement sur la manière dont il ferait les poches des retraités, des malades ou des étudiants, déclare ce matin Mathilde Panot. Le Premier ministre doit présenter dans deux semaines un budget avec 30 milliards d'euros d'économies. Des discussions sont lancées cette semaine avec les différents groupes à l'Assemblée. À l'étranger, un incident ce matin au-dessus des Pays-Baltes. Un drone a violé l'espace aérien de la Lituanie avant d'être abattu par des avions de l'OTAN. Selon les médias lituaniens, il provenait du Bélarus voisin, pays allié de la Russie. Il est tombé dans une zone rurale sans faire de blessés. Et puis un mot de foot. Pour finir, quels stades accueilleront les finales de la Ligue des champions de football en 2028 et 2029? L'UEFA doit rendre sa décision aujourd'hui. On le rappelle, la finale de cette édition 2026-2027 se disputera au stade Metropolitano, l'antre de l'Atlético Madrid. Voilà pour l'essentiel de l'info. Excellente journée à tous.
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3: Bonjour à toutes et à tous, bienvenue dans la tribu, c'est Loris et actuellement on se retrouve dans le train. Et où est-ce qu'on va, Andrea?
6: On va à Polygon pour trouver une galerie. On va faire une exposition de photographie dans cette galerie. Après on va voir une autre exposition au bois de Polygon. On va rencontrer aussi Thierry Méry, qui détient la galerie. On va lui poser des questions.
3: Eh bien, t'as tout dit. Et donc, vous avez entendu, il y a Andrea qui est dans le train, mais aussi Adela, mais aussi Moumen et aussi Georges.
7: Ici, on est au Pouliguen, dans un espace dédié vraiment à tout ce qui va tourner autour de l'image photographique, à sa diffusion, à sa production, mais également à tout ce qui est en lien avec l'éducation à l'image. Donc on reçoit beaucoup régulièrement des écoles, des publics aussi. On développe des projets, on développe aussi des ateliers autour de l'image et puis aussi un petit peu autour de l'impression. Donc dans la programmation, on a entre 3 et 4 expositions par an. Et depuis 6 ans, on a un dispositif du ministère de la Culture qui s'appelle Capsule sur la résidence photographique. Alors, je ne sais pas si vous savez ce que c'est une résidence photographique ou peut-être ce que ça vous... qu'est-ce qui vous vient à l'idée quand on parle de résidence photographique ou résidence artistique.
8: Résidence, c'est du coup quand un artiste ou plusieurs viennent passer du temps dans un lieu en particulier pour pratiquer ou pour justement développer un art en particulier.
7: Oui, ouais, c'est tout à fait ça l'idée, hein. C'est de proposer un temps, un espace à une ou à un artiste. Donc c'est ce qu'on nous on propose ici au Pouliguen, sur une durée de 6 semaines. Donc là, cette année, on a reçu sur un appel à projet qui était sur la mer, ses acteurs et ses enjeux. l'artiste Isabelle A. Ave Ruiz, qui est une artiste marseillaise, voilà, et qui nous a proposé de travailler sur la côte sauvage du Pouliguen. Alors pour faire ces tirages, Isabelle, je vous la fais en entier.
9: Ouais.
7: Alors, elle utilise d'abord une chambre. Une chambre photographique.
9: Une chambre.
7: Donc là, je lui avais prêté mon appareil photo.
8: Ça, il a l'air ancien.
7: Il n'est pas tout jeune. Je pense qu'il doit être un petit peu plus vieux que moi quand même. Et cette chambre photo, vous allez pouvoir venir. Voilà l'appareil. Pourquoi c'est à l'envers? Eh ben, c'est de l'optique, c'est la caméra obscure. Par exemple, si je ferme totalement la galerie, que je passe un tout petit trou dans la vitre, ou à travers la vitre, on verra ce qu'il y a à l'extérieur sur le mur. La lumière, elle passe comme ça, à travers le trou, ici on a une optique, et elle va passer vers le bas. Ce qui est en haut est en bas, ce qui est en bas est en haut. Je vais vous chercher d'ailleurs un autre petit appareil pour les voir. Vous voyez,
8: okay.
7: Il n'y a rien du tout.
8: Du coup, c'est ça qu'on appelle.
7: C'est vraiment de l'optique, c'est ça qu'on appelle une chambre.
8: Okay.
7: Alors pendant longtemps, dès l'Antiquité, on connaissait l'idée de la caméra obscure. Le fait qu'on faisait un trou et qu'on avait ce qui était sur un verre dépoli ou à l'intérieur sur le mur. Le problème, c'est qu'on ne savait pas enregistrer l'image, la couleur. Enfin, la couleur. La lumière, pardon, pour être précis. La lumière, on ne savait pas enregistrer. Alors, il y a eu Nicéphore Niépce, Daguerre, et des photographes comme ça, qui, plutôt même des scientifiques finalement, ont trouvé des solutions chimiques, des réactions qui ont permis d'enregistrer les premières images. Notamment la première photographie qui s'appelle le point de vue gras, et puis qui est aux États-Unis. Bon, là, on ne voit pas grand-chose, hein. Mais c'est la première enregistrement. Oui, tout à fait. Alors là, pour faire ça, sa photo, Isabelle a utilisé cet appareil-là, cette caméra. Et en fait, dans le noir, elle a chargé ce qu'on appelle des plans films, des grands négatifs. Alors là, j'en ai un en démonstration. On le met dans ce châssis. Elle vient le mettre comme ça. Et puis, elle ouvre, elle expose, elle ferme. Et l'image, elle est maintenant dans le négatif. Et elle va développer son négatif dans le labo derrière pour obtenir une première image sur le plan, sur le négatif. Ok ?
9: Donc par contact.
7: Pour faire ça, elle développe son négatif. Elle fait la photo, elle développe son négatif. Elle tire un grand négatif. Un petit pont. Et ensuite, sur ce papier, elle applique au pinceau une émulsion photosensible qui va réagir à la lumière, qui est un mélange de gomme arabique, de pigments sous différentes formes, et puis également de bichromate. Et le mélange bichromate et gomme va faire que ça va réagir et ça ne va plus être soluble quand ça prend la lumière. Si c'est plus soluble, que ça réagit à la lumière, ça intéresse forcément un artiste ou un photographe. Donc elle va appliquer cette couche, elle fait sécher, elle met le négatif, elle met une plaque de verre, elle envoie la lumière, et elle va baigner ce tirage pendant plus de 2 heures, comme ça, dans l'eau. Les pigments qui n'ont pas pris la lumière, ils sont solubles, ils sont. Elle vient avec un petit filet d'eau travailler ses tirages, elle laisse sécher, et là, elle a une première couche. Vous voyez, il y a ces tirages qui sont évanescents ou en révélation, hein, très, beaucoup plus clairs, beaucoup plus légers. Et si elle veut travailler le contraste, elle va refaire la manip.
8: Ah oui.
7: Donc elle va remettre une couche de mélange de gomme arabique de micro. tomates et de piments. Alors on a du négatif. Alors il faut que le papier revienne exactement dans sa forme. Donc il faut gérer l'hygrométrie. L'hygrométrie, c'est la quantité d'eau dans l'air. Et elle va remettre le négatif et elle retrempe le papier. Donc pour avoir un tirage comme ça, il faut 5 passages.
10: Ah ouais.
7: Donc là, on est sur du tirage qui demande une semaine et demie, minimum, qu'on n'a que ça à faire. On voit le temps, le rapport au temps qui est complètement différent.
10: Quand ça marche.
7: Alors, pour la couleur, vous voyez, je les ai ramenés là, donc tu ne les ai pas. J'ai des pigments justement. Et bien, elle refait la même chose en fait. Sauf qu'elle va venir badigeonner dessus. Et comme ça va tout exposer, ça va rester, ça va réagir. Donc ça va se fixer dans le papier. Et là, vous avez le pigment noir qu'elle utilise.
10: Moi, je croyais qu'elle avait
11: pas. Non, c'est pas le pigment qui est photosensible.
7: Non, c'est le mélange. Ouais. C'est, en fait, ce qui est photosensible, c'est la gomme et le bichromate qui fait que, ensemble, dès que ça prend la lumière, ça ne devient plus soluble. Et là, vous avez ce pigment bleu là, qui est quand même assez intense. Donc elle a travaillé sur quoi? C'était quoi son intérêt d'après vous là? Est-ce qu'on...
6: C'est un peu
7: la question des grottes, ouais. On a plusieurs grottes au Pouliguen, sur la côte sauvage, la cathédrale et notamment la grotte des Corrigans.
6: Donc toutes ces photos sont la grotte des Corrigans?
7: Oui. Qu'est-ce que ça vous fait penser à quoi la grotte? Qu'est-ce qu'il y a comme
6: ça? Ça fait penser à un lieu solitaire, parce que personne ne rentre.
7: Ah, c'est un lieu où on ne rentre plus, mais solitaire, j'aime bien l'idée, ouais.
6: Qu'on peut explorer, voir qu'est-ce qu'il y a dedans, mais c'est du vide.
11: Bon, moi, ça me fait penser un peu au trésor, je pense. Il y a beaucoup d'influence d'Alexandre Dumas avec le Conte de Monte Cristo, mais j'ai vraiment ces visions-là. Les grottes, c'est un trésor, c'est un monde à explorer. Il peut tout y avoir dedans.
7: Un monde à explorer. Il y a quoi d'autre sur les grottes? Allez, j'ai ramené quelqu'un de là.
10: Y a des grottes qui datent de la préhistoire, par exemple, comme les grottes de Lascaux.
7: Ok, vas-y, continue, déroule. Qu'est-ce qui s'y passait dans ces grottes-là?
10: Bah, il y avait des hommes préhistoriques et des femmes préhistoriques, du coup, ils étaient dedans, ils faisaient des dessins, et environ dans les années 1923-1960, on a découvert du coup les grottes de Lascaux avec des dessins préhistoriques dessus.
7: Ouais, donc c'est la grotte, c'est aussi c'est l'abri, hein?
6: Oui.
7: C'est le lieu qui nous abrite en tant qu'homme. C'est aussi un lieu qui est un peu mystérieux, c'est aussi le sauvage.
6: C'est un peu un lieu où il y a pas mal de légendes, comme la légende des vampires, qui a pas mal de chauves-souris qui vivent dans les grottes et qui sont des vampires, comme celle de Dracula.
7: Ce qui est caché.
6: Oui.
7: Alors chez nous, c'est plutôt, on a la reine des Corrigans, donc c'est les Corrigans qui planquent un trésor dans cette grotte-là. Il y a toute une histoire autour d'un homme qui accueille la reine des Corrigans, mais bien sûr elle s'était cachée un soir d'orage et elle ressemblait à une femme assez vilaine, mais lui, gentil comme tout, lui propose de se mettre à côté de la cheminée, il la nourrit et elle lui autorise d'aller pendant un temps donné prendre l'or dans la grotte des Corrigans, mais il ne fallait pas qu'elle se fasse repérer par les Corrigans, sauf qu'il a voulu aller un petit peu trop loin et il s'est fait choper, mais voilà. La reine a eu pitié de l'homme quand même, c'était quand même un bon homme, je veux dire gentil, donc il l'aura.

0: Ici, vous avez un objet qui est assez fascinant, que je trouve génial, qui s'appelle un barographe. Et un barographe, ça enregistre les variations, ici, de la pression atmosphérique. Donc si ça descend, c'est qu'on va, en général, il y a vraiment le mauvais temps, une dépression, et quand ça remonte, on va plutôt vers le beau temps. Et là, le tambour, il tourne, et il enregistre les variations du temps, bah, de la pression atmosphérique dans le temps. Alors après, je ne sais pas si c'est toujours évident d'avoir tous les liens pour expliquer toutes les photos. Et je ne sais pas si c'est nécessaire. Après, moi, j'explique ce que j'en sais, ce que je peux partager. Mais après, il y a l'artiste, elle a aussi ses secrets et cette sensibilité qui nous permet aussi aux spectateurs de s'approprier.
1: Notre propre interprétation.
0: Voilà.
2: Oui, c'est ça la richesse du livre.
0: Tout à fait.
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5: Trois candidats dans un mouchoir de poche, mais on se régale. C'est du beau jeu, ça. Vérat.
6: Soprano Paul Mirabel, Squeezie McFly et Carlito.
5: Pardon ? Quelle est votre réponse ?
6: Marlène Schiappa, Lady Gaga, Omar Sy, Clara Luciani, Nicki Minaj, Florence Foresti, Taylor Swift, Mbappé, Emmanuel Macron, Donald Trump, Damso, Marion Cotillard, Katy Perry, Charles Leclerc, Léon Marchand, Angèle, Lenny Kravitz, Greta Thunberg, François Hollande, Philippe Etchebest, Billy Eilish, Wendy Renard, Nikos Aliagas, Barack Obama, Cyril Lignac, Teddy Riner, Julien Doré, Loan, Thomas 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
3: Bonjour, aujourd'hui nous accueillons deux personnages bien différents et pourtant ils vont devoir débattre l'un l'autre sur des idées bien différentes aussi. Nous accueillons Monsieur le Carleur.
4: Bonjour.
3: Bienvenue dans l'émission. Alors monsieur, que faites-vous ici? Quelles sont vos intentions?
4: Alors, mes intentions sont d'éliminer la moquette et tout autre type de sol qui ne sont pas du carrelage. Parce que, la jeunesse, en ce moment, elle est fragile, voilà, il faut se le dire, et ils ne veulent plus avoir les pieds froids. C'est pour ça que, du coup, ils veulent plus marcher sur du carrelage. Mais, moi, je trouve que marcher avec les pieds froids, ça augmente la résistance à toute épreuve, quoi. Et du coup, la moquette, moi, je trouve que c'est trop doux et tout pour cette jeunesse fragile qui est... Et il faut que la jeunesse se passionne du carrelage, parce qu'en plus, c'est un sol qui est très solide, du coup, voilà.
3: Très bien, merci. Et nous accueillons également une basket Nike. Enchantée.
5: Bonjour.
3: Bienvenue dans l'émission. Alors vous, que défendez-vous? Quelles sont vos idées?
5: Alors moi, je suis venue parce qu'on m'a demandé si je pouvais être interviewée. J'ai dit oui. Et ma mission ici, comme je suis une basket Nike, vous imaginez bien, je vais faire de la pub pour Nike. Et puis, j'aimerais aussi ajouter une petite plainte contre tous les gens qui jettent leurs baskets à l'âge de 10 ans, en moyenne. Mais je crois que ce n'est pas la question aujourd'hui.
3: Tout à fait. Donc la question du jour est... Peut-on marcher avec des baskets Nike de 10 ans ou moins sur du carrelage? Le débat est lancé. Le carreleur, vous commencez.
4: Moi, je n'ai rien contre, hein, mais bon, c'est mieux de marcher pieds nus sur du carrelage parce que, comme je l'ai dit, ça permet d'avoir les pieds froids. Moi, je trouve ça infiniment mieux parce que, la jeunesse est des gros fragiles, quoi.
5: Oui, mais est-on obligé de rendre la jeunesse moins fragile? Moi, je ne pense pas que ce soit un problème de marcher avec des baskets Nike sur du carrelage. Les baskets Nike sont très confortables et sur un carrelage, un sol dur et lisse, comme vous l'avez dit vous-même, c'est très agréable.
4: Oui, d'accord. Mais bon, après, toi, est-ce que tu peux marcher genre sur du carrelage? Après, oui, je crois que c'est le seul sol sur lequel tu peux marcher vu que t'es un peu vieille et tout. Mais que le bitume, c'est un peu compliqué, quoi. Mais...
5: Excusez-moi, voilà. Monsieur, mais je suis encore dans la fleur de l'âge. Je peux tout à fait marcher sur du bitume.
3: Ne soyons pas insultants. Restons aimables.
5: Bien sûr. Quoi qu'il en soit, je peux marcher sur n'importe quel sol, mais c'est vrai que c'est très agréable de marcher sur du carrelage. Et faut-il être contre ou pour? Je ne crois pas qu'il y ait vraiment de questions à se poser pour pourquoi est-ce qu'on est contre.
4: Moi je suis un peu contre quand même parce que ça salit le carrelage et en fait c'est pas bien parce que le carrelage c'est sacré et il faut toujours garder ça propre.
5: Mais justement, c'est le principe du carrelage, c'est que ça se nettoie très facilement.
4: Oui, mais quand même, le carrelage, c'est sacré. Alors oui, c'est toujours mieux que de la moquette. Mais moi, je dis que si on allait marcher en basket sur de la moquette, plus personne ne voudrait marcher sur de la moquette. Et donc,

0: Bah, voilà.
1: Oui, mais n'y aurait-il pas différents types de carrelage sur lesquels on peut marcher en basket?
0: Non, parce que le carrelage doit toujours rester propre.
2: Eh bien, au moins, vous avez un avis très tranché sur la question, monsieur.
1: Eh bien, merci pour cet échange très fourni en informations. Je vous souhaite une bonne fin de journée.
2: Vous de même. Au revoir.
0: Au revoir.

0: Bonjour.
1: Bonjour.
0: Pouvez-vous vous présenter ?
1: Bonjour, je m'appelle Marion, je suis ingénieure, j'ai 41 ans et je suis maman de 3 enfants, 12 ans, 10 ans et 6 ans.
2: Dans quel domaine vous exercez-vous en tant qu'ingénieur ?
1: Alors, je travaille dans l'industrie.
0: Est-ce que c'est facile de trouver un travail en tant qu'ingénieur ?
1: Alors, il y a des besoins partout en France et à l'étranger pour les ingénieurs. Donc globalement, je dirais oui, mais c'est vrai que ça dépend aussi du contexte, des années où vous êtes diplômé et de l'endroit où vous cherchez du travail. Donc effectivement, des régions comme la région parisienne ou la région lyonnaise vont appeler plus de candidatures que d'autres endroits en France.
2: Combien de temps a duré votre parcours ?
1: Alors moi, j'ai fait un bac plus 5. Voilà, 2 ans de classe préparatoire aux grandes écoles. Et puis après, un concours et j'ai intégré une école d'ingénieur en 3 ans à l'issue de laquelle j'ai eu mon diplôme.
0: Qu'est-ce qui vous a donné envie d'en faire votre métier ?
1: Alors, j'ai pas décidé au collège que je voulais être ingénieur. J'étais comme beaucoup de jeunes filles, un peu perdue sur les options qu'on pouvait avoir à notre âge. Mais en fait, j'ai fait confiance aux matières que j'aimais. Et j'ai suivi mon parcours et je me suis ouvert les portes en suivant mes convictions sur les matières que j'aimais. Donc j'étais passionnée de physique-chimie. J'avais un papa qui était très très fort en physique, qui m'a aussi probablement un peu influencée. Et du coup, j'ai fait de la physique-chimie au lycée. J'ai souhaité faire de la physique-chimie lors de mes classes préparatoires. Ça m'a permis d'intégrer une école d'ingénieur que j'ai choisie spécifiquement parce qu'elle proposait à la fois de la physique et de la chimie.
0: Avez-vous des objectifs à venir et comment voyez-vous la suite de votre carrière ?
1: Oui, mes objectifs, c'est de continuer à performer dans mon travail et également, évidemment, d'emmener mes collaborateurs avec moi vers mes objectifs. Et puis, la suite, c'est toujours ne pas rester statique. Quand on est ingénieur, on a la chance de pouvoir s'intéresser à plein de choses, d'être curieux et de pouvoir évoluer. Donc voilà, c'est ça les plans pour la suite.
2: Pour vous, quelles seraient les qualités nécessaires pour devenir ingénieur ?
1: Alors, l'avantage, c'est qu'un métier d'ingénieur, c'est pas quelques qualités très spécifiques, c'est plein de gens différents avec plein de qualités différentes, mais évidemment d'avoir le sens de la rigueur, donc être capable de produire un travail de qualité et fiable, avoir également le sens d'être curieux, de savoir poser des questions et de s'intéresser et d'essayer de comprendre. Et puis quelque chose que j'ai appris depuis que je travaille, mais qu'on m'avait dit pendant mes études, c'est quand on devient ingénieur, le but c'est pas de savoir quelle est la bonne décision, puisqu'en fait, elle n'existe pas. Alors que dans vos études, on vous demande systématiquement de résoudre des problèmes et il y a une seule solution. Quand on est ingénieur, eh ben, il faut être capable de prendre la moins pire des décisions. C'est-à-dire d'être capable de balayer les différentes options possibles et de savoir se positionner sur la moins pire des options.
0: Y a-t-il une grande mixité dans vos études ?
1: L'école d'ingénieur que j'ai fait, moi, était mixte, 50-50. Mais alors, la spécificité, c'était qu'elle était orientée physique-chimie. Et ce n'est pas le cas de toutes les écoles d'ingénieurs. Il y a beaucoup d'écoles d'ingénieurs avec des matières où il n'y a pas de chimie et là, qui sont malheureusement encore qui sont encore à majorité masculine.
2: Avez-vous déjà reçu des jugements négatifs sur le fait que vous fassiez des études d'ingénieur ?
1: Eh bien, en toute honnêteté, je ne m'en souviens pas.
0: Quels conseils pourriez-vous donner à des jeunes filles qui voudraient s'orienter vers le domaine scientifique ?
1: Eh ben, je leur dirais, croyez en vous. La science, c'est une question de curiosité et d'intelligence presque de situation. C'est qu'il faut se poser la question de ce qui se passe autour de nous et à partir du moment où on est curieux, on comprend. Et donc, il n'y a pas de raison qu'un garçon comprenne mieux ça qu'une fille. En fait, on est tous égaux à partir du moment où on s'intéresse. Et donc, foncez. Il n'y a aucune raison que vous n'y arriviez pas.
2: Merci beaucoup.
0: Merci.
1: Merci.

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1: Qu'est-ce qu'il fait? 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Qui c'est celui-là?
2: Je suis en compagnie de Hugo, Colin et Mathéo, en 5e au collège Albert Vincent, et ils vont tenter de découvrir qui est Louis Blériot.
3: Je crois que c'était un auteur de la Renaissance, pas la Renaissance, mais après la Renaissance.
2: Et il a écrit quoi? Plutôt des romans? Plutôt des essais? Plutôt de la poésie?
3: Je sais pas.
2: C'est un auteur, mais voilà, tu sais pas trop. T'en as pas lu, quoi.
4: Un peu comme Léonard de Vinci, quoi.
3: Voilà. Mais je sais que c'est un auteur, mais
4: tout.
3: Je pense que c'est un auteur, mais je sais pas ce qu'il a écrit.
2: Oui.
3: C'est un auteur.
2: C'est un auteur, d'accord. Alors toi, tu vois quoi plutôt, Hugo?
4: Enfin, moi, je sais pas pourquoi, mais le nom, ça me fait plus penser à un scientifique.
2: Un scientifique, est-ce que ça te dit quelque chose? Est-ce que tu imagines ce qu'il aurait pu inventer ou créer? Ou est-ce que c'est un scientifique plutôt, enfin, dans quel domaine? Mathématiques, physique, chimie?
4: Physique.
2: Physique, et tu sais pas par contre ce qu'il a, sur quoi il a travaillé?
4: Non, pourquoi?
2: Non, je sais pas, je demande, hein. T'aurais pu bien connaître Louis Blériot.
4: Il s'appelle comment déjà?
2: Louis Blériot. Ok, Louis Blériot. D'accord. Colin, toi, Louis Blériot, pour toi, c'est qui?
5: Je sais pas.
2: Je sais pas. Alors, ça t'inspire quoi? Ça t'inspire quoi?
5: Le nom d'animal, le blaireau.
2: D'accord. Donc,
5: après, c'est pas très positif.
2: Ça dépend. C'est peut-être lui qui a découvert un jour.
5: Un blaireau.
2: C'est peut-être lui un jour qui a découvert le premier blaireau et qui a donné son nom, du coup, tu vois, il a un peu modifié.
5: Peut-être,
2: c'est ça, ce serait un zoologiste ou...
5: un zoologiste.
2: Un quoi?
5: Un zoologiste.
2: C'est pas facile à dire, zoologiste, je suis
5: zoologiste.
2: Bien d'accord. Moi, j'ai dû réfléchir bien avant de le dire pour pas me... Alors, du coup, on a un auteur, on a un scientifique et on a un zoologiste qui aurait donné son nom au blaireau. Attention, c'est bien Blériot, hein. Je veux pas écorcher son nom. Alors du coup, on s'arrête sur quel... est-ce qu'il y en a un qui vous tente plus que les autres?
4: Pour moi, je pense que l'idée de Mathéo n'était pas mauvaise.
2: L'idée
4: je
2: de Mathéo, un auteur plutôt...
4: Oui.
2: D'accord, de la Renaissance.
3: Un peu après la Renaissance.
2: Après la Renaissance, d'accord. Toi, Colin, tu restes sur ton zoologiste ou tu préfères...
5: Oui, c'est la meilleure idée.
2: Le zoologiste, c'est la meilleure idée? Ok,
5: oui.
2: D'accord. Alors comment vous dire, messieurs, je suis désolée de vous informer que vous êtes tous loin du compte. On va dire ça comme ça, loin du compte. Alors, Louis Blériot, qui c'est? Eh bien, c'est un aviateur et un industriel français.
3: Ah ouais, celui qui a traversé l'océan. Maintenant, je m'en souviens.
2: Voilà. Alors, Louis Blériot, il a réalisé, comme tu le disais si bien, Mathéo, le premier, la traversée de la Manche en avion de Calais à Douvres. Ça s'est passé le 25 juillet 1909. Il a également construit le SPAD, utilisé par Guynemer, et tous les As de 1914 à 1918. Voilà. Donc Louis Blériot, aviateur, le premier à avoir traversé la Manche.
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7: Bonjour, nous sommes les élèves du pôle insertion arrivant au lycée Aristide Briand, une classe pour les élèves qui viennent d'arriver en France. Cette année, nous avons un projet avec la radio tribu. L'idée est de parler de notre parcours et de nos projets futurs en France.
8: Je m'appelle Christian Zeza, j'ai 16 ans. Je suis d'origine congolaise du Congo-Kinshasa, République démocratique du Congo. Quand je suis arrivé en France, je ne connaissais personne. Maintenant, j'ai des amis. Ici, nous sommes ensemble, dans la classe du PIA, des pôles insertion arrivante. Ce qui me rend triste, ici, les jeunes filment et disent seulement wesh, mais ils sont aussi très sympathiques. Le seul hic, c'est que les horaires sont différents. En France, les lycéens commencent à 8h et finissent à 17h ou 18h, alors que nous, on commence à midi, on termine à 17h. Mais je commence à m'habituer. Depuis mon arrivée en France, je n'ai jamais eu de bagarres et le niveau scolaire, c'est très bon. Avec de nombreuses opportunités à l'école, j'ai de bons professeurs, très sympathiques, toujours disponibles pour m'aider à améliorer mon français. Je suis très heureux d'être en France, je me sens en sécurité. Oui, ma culture me manque, mais j'apprends aussi la culture française. Merci à mon éducatrice Louise, merci à tous ceux qui m'ont aidé.
9: Merci à la radio de la tribu de nous avoir accordé ce moment pour parler de nous. C'était les élèves du pôle insertion arrivant de Saint-Nazaire du lycée Aristide Briand.
6: Passez une bonne journée.
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9: Bonjour à tous, elle était la célèbre voix des Rita Mitsouko. La chanteuse Catherine Ringer est décédée emportée par un cancer foudroyant, annonce sa famille dans un communiqué transmis à l'AFP. Catherine Ringer était âgée de 68 ans. La première promotion du nouveau service militaire national portera le nom d'Henri Ferté, jeune résistant fusillé par les nazis à l'âge de 16 ans. Annonce ce matin d'Emmanuel Macron dans le Vaucluse où le chef de l'État est venu rencontrer les jeunes volontaires à la base aérienne 115 d'Orange. Ils sont 3000 cette année avec un dispositif censé monter en puissance pour atteindre 10 000 en 2030 selon l'Élysée. À l'avenir, chaque promotion portera le nom d'un compagnon de la libération. Un face-à-face tendu ce matin entre pêcheurs et CRS. Des tensions ont éclaté devant le dépôt pétrolier de Fos-sur-Mer bloqué par les professionnels pour dénoncer la hausse des prix du carburant. Le blocage a été levé. Vers 10h, la ministre déléguée chargée de la mer assure qu'elle recevra leurs représentants dans les prochains jours. Déjà mobilisés hier à Sète et à Port-Vendres, les syndicats, eux, menacent de durcir leur mouvement. Impossible d'envoyer un colis ou d'acheter des timbres ce matin dans les bureaux de poste. Les services ont été très perturbés partout en France à cause d'une mise à jour informatique qui ne s'est pas déroulée comme prévu dans la nuit. Le groupe assure que le problème a été résolu à la mi-journée. Dans l'actualité également, le procès d'une figure du complotisme d'extrême droite. Rémi Daillé est jugé à partir d'aujourd'hui aux côtés de 14 autres prévenus dans le dossier de l'enlèvement de la petite Mia en 2021. Il est accusé d'avoir organisé un réseau pour enlever des enfants considérés comme injustement retirés à leur famille par les services sociaux. Un groupuscule qui nourrissait aussi plusieurs projets d'attaque afin de renverser la République. Puis un mot de foot, à peine la saison lancée, déjà un départ en vue sur les bancs de Ligue 1. Selon l'équipe, Dino Topmöller est sur le point d'être démis de ses fonctions par le RC Lens. L'entraîneur allemand devrait être remplacé par son adjoint, l'ancien joueur Yannick Cahuzac. Voilà pour l'info, excellente journée à tous.
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11: Bonjour à toutes et à tous, bienvenue dans La Tribu, c'est Loris et actuellement on se retrouve dans le train. Et où est-ce qu'on va, Andrea?
12: On va à Polygon pour trouver une galerie, on va faire une exposition de photographie. Dans cette galerie, après on va voir une autre exposition au bois de Polygon. On va rencontrer aussi Thierry Méry qui détient la galerie, on va lui poser des questions.
11: Et bah t'as tout dit, et donc vous avez entendu, il y a Andrea qui est dans le train, mais aussi Adela, mais aussi Moumen et aussi Georges.
13: Ici on est au Pouligan, dans un espace dédié vraiment à tout ce qui va tourner autour de l'image photographique, à sa diffusion, à sa production, mais également à tout ce qui est en lien avec l'éducation à l'image. Donc on reçoit beaucoup régulièrement des écoles, des publics aussi. On développe des projets, on développe aussi des ateliers autour de l'image et puis aussi un petit peu autour de l'impression. Donc dans la programmation, on a entre 3 et 4 expositions par an. Et depuis 6 ans, on a un dispositif du ministère de la Culture qui s'appelle Capsule sur la résidence photographique. Alors, je ne sais pas si vous savez ce que c'est une résidence photographique ou peut-être qu'est-ce qui vous vient à l'idée quand on parle de résidence photographique ou résidence artistique.
14: Résidence, c'est du coup quand un artiste ou plusieurs viennent passer du temps dans un lieu en particulier pour pratiquer ou pour... justement développer un art en particulier.
13: Ouais, c'est tout à fait ça l'idée, hein. C'est de proposer un temps, un espace à une ou à un artiste. Donc c'est ce qu'on nous on propose ici au Pouliguen, sur une durée de 6 semaines. Donc là, cette année, on a reçu sur un appel à projet qui était sur la mer, ses acteurs et ses enjeux, l'artiste Isabelle A. Ave Ruiz, qui est une artiste marseillaise, voilà, et qui nous a proposé de travailler sur la côte sauvage du Pouliguen. Alors pour faire ces tirages, Isabelle, je vous la fais en entier.
0: Ouais.
13: Alors, elle utilise d'abord une chambre. Une chambre photographique.
0: Une chambre.
13: Donc là, je lui avais prêté mon appareil photo.
4: Ça, il a l'air ancien.
13: Il n'est pas tout jeune. Je pense qu'il doit être un petit peu plus vieux que moi quand même. J'ai cette chambre photo. Vous allez pouvoir venir. Voilà l'appareil. Pourquoi c'est à l'envers? Eh ben, c'est de l'optique, c'est la caméra obscura. Par exemple, si je ferme totalement la galerie, que je fasse un tout petit trou dans la vitre, ou à travers la vitre, on verra ce qu'il y a à l'extérieur sur le mur. La lumière, elle passe comme ça, à travers l'optique, ici on a l'optique, et elle va passer vers le bas, parce qu'en haut et en bas, c'est en bas et en haut. Je vais vous chercher d'ailleurs un autre petit appareil, vous allez voir. Vous voyez?
4: Ok.
13: Il n'y a rien du tout.
4: Du coup, c'est ça qu'on appelle.
13: C'est vraiment de l'optique, c'est ça qu'on appelle une chambre.
4: Okay.
13: Alors pendant longtemps, hein, dès l'Antiquité, on connaissait l'idée de la caméra obscura. Le fait qu'on faisait un trou et qu'on avait ce qui était sur un verre dépoli ou à l'intérieur sur le mur. Le problème, c'est qu'on ne savait pas enregistrer l'image, la couleur. Enfin, la couleur. La lumière, pardon, pour être précis. La lumière, on ne savait pas enregistrer. Alors, il y a eu Nicéphore Niépce, Daguerre et des photographes comme ça, qui, plutôt même des scientifiques finalement, qui ont trouvé des solutions chimiques, des réactions qui ont permis d'enregistrer les premières images. Notamment la première photographie qui s'appelle le point de vue de Gras, et puis qui est aux États-Unis. Bon, là, on ne voit pas grand-chose, hein. Mais c'est la première enregistrement. Oui, tout à fait. Bien. Alors là, pour faire ça, sa photo, Isabelle a utilisé cet appareil-là, cette caméra. Et en fait, dans le noir, elle a chargé ce qu'on appelle des plans films, des grands négatifs. Alors là, j'en ai un en démonstration. On le met dans ce châssis. Elle vient le mettre comme ça. Et puis, elle ouvre, elle expose, elle ferme. Et l'image, elle est maintenant dans le négatif. Et elle va développer son négatif dans le labo, derrière, pour obtenir une première image sur le plan, sur le négatif. Ok.
0: Donc, par contact.
13: Pour faire ça, elle développe son négatif. Elle fait la photo, elle développe son négatif. Elle tire un grand négatif. Un petit pont. Et ensuite, sur ce papier, elle applique au pinceau une émulsion photosensible qui va réagir à la lumière, qui est un mélange de gomme arabique, de pigments sous différentes formes, et puis également de bichromate. Et le mélange bichromate et gomme va faire que ça va réagir et ça ne va plus être soluble quand ça prend la lumière. Si c'est plus soluble, que ça réagit à la lumière, ça intéresse forcément un artiste ou un photographe. Donc elle va appliquer cette couche, elle fait sécher, elle met le négatif, elle met une plaque de verre, elle envoie de la lumière, et elle a baigné ce tirage pendant plus de 2 heures, comme ça, dans l'eau. Les pigments qui n'ont pas pris la lumière, ils sont solubles, ils descendent. Elle vient avec un petit filet d'eau travailler ses tirages, elle laisse sécher, et là, il a une première couche. Vous voyez, il y a ces tirages qui sont évanescents ou en révélation, hein, très, beaucoup plus clair, beaucoup plus léger. Et si elle veut travailler le contraste, eh ben, elle va refaire la manip.
4: Ah oui.
13: Donc, elle va remettre une couche de mélange de maratine, de bichromate et de pigments. Elle va remettre le négatif. Alors, il faut que le papier revienne exactement dans sa forme. Donc, il faut gérer l'hygrométrie. L'hygrométrie, c'est la quantité d'eau dans l'air. Et elle va remettre le négatif et elle retrempe le papier. Donc, pour avoir un tirage comme ça, il faut 5 passages.
4: Ah ouais.
13: Donc là, on est sur du tirage qui demande une semaine et demie, minimum, quand on n'a que ça à faire. On voit le temps, le rapport au temps qui est complètement différent.
4: Quand ça marche.
13: Alors, pour la couleur, vous voyez que je les ai ramenés là, je ne les ai pas. J'ai des pigments justement. Et bien elle refait la même chose en fait. Sauf qu'elle va venir badigeonner dessus. Et comme ça va tout exploser, ça va rester, ça va réagir. Donc ça va se fixer dans le papier. Et là vous avez le pigment noir qu'elle utilise.
4: Moi, je croyais qu'elle avait
0: peint. Non, c'est pas le pigment qui est photosensible.
13: Non, c'est le mélange. Ouais. C'est, en fait, ce qui est photosensible, la gomme et le bichromate qui fait que, ensemble, dès que ça prend la lumière, ça ne devient plus soluble. Et là, vous avez ce pigment bleu là, qui est quand même assez intense. Donc elle a travaillé sur quoi? C'était quoi son intérêt d'après vous là? Est-ce qu'on...
5: C'est un peu
13: de la question des grottes. Ouais. On a plusieurs grottes sur la au Pouliguen, sur la côte sauvage, la cathédrale et notamment la grotte des Corrigans.
5: Donc et... toutes ces photos sont la grotte des Corrigans.
13: Oui. Qu'est-ce que ça vous fait penser à quoi la grotte? Qu'est-ce qu'il y a
5: comme ça? Ça fait penser à un lieu solitaire où personne, parce que personne ne rentre.
13: Ah, c'est un lieu où on ne rentre plus, mais solitaire, j'aime bien l'idée, ouais.
5: On peut explorer, voir qu'est-ce qu'il y a dedans, mais c'est du vide.
0: Bon, moi, ça me fait penser un peu au trésor, je pense. Il y a beaucoup d'influence avec Saint-Dumas, avec le comte de Monte Cristo, mais généralement, ces lieux-là, les grottes, c'est un trésor, c'est un monde à explorer. Il peut tout y avoir dedans.
13: Un monde à explorer. Il y a quoi d'autre sur les grottes? Allez, quelqu'un me donne un. Oui.
4: Bah, il y a des grottes qui datent de la préhistoire, par exemple, comme les grottes de Lascaux.
13: Ok, vas-y, continue, déroule. Qu'est-ce qui s'y passait dans ces grottes-là?
4: Bah, il y avait des hommes préhistoriques, il y a des femmes préhistoriques, du coup, ils étaient dedans, ils faisaient des dessins, et environ dans les années 1960, on a découvert du coup les grottes de Lascaux, avec des dessins préhistoriques dessus.
13: Ouais, donc c'est la grotte, c'est aussi c'est l'abri, hein?
4: Oui.
13: C'est Dieu du lieu qui nous abrite, en tant qu'homme. C'est aussi un lieu qui est un peu mystérieux, c'est aussi le sauvage.
5: C'est un peu un lieu où il y a pas mal de légendes, comme la légende des vampires, qui a pas mal de chauves-souris qui vivent dans les grottes et qui sont des vampires, comme celle de Dracula.
13: Ouais. Ce qui est caché.
5: Oui.
13: Alors chez nous, c'est plutôt, on a la reine des Corrigans, donc c'est les Corrigans qui planquent un trésor dans cette grotte-là. Il y a toute une histoire autour d'un homme qui accueille la reine des Corrigans, mais bien sûr elle s'était cachée un soir d'orage et elle ressemblait à une femme assez vilaine, mais lui, gentil comme tout, lui propose de se mettre à côté de la cheminée, il la nourrit et elle lui autorise d'aller pendant un temps donné prendre l'or dans la grotte des Corrigans, mais il ne fallait pas qu'elle se fasse repérer par les Corrigans, sauf qu'il a voulu aller un petit peu trop loin et il s'est fait choper, mais voilà. La reine a eu pitié de l'homme quand même. C'était quand même un bon homme, je veux dire gentil. Donc il aura comme ça une coupe qui se remplira de nourriture tout le temps.
5: La photo de derrière, la femme qui a des yeux fermés, un yeux clos. J'ai l'impression qu'elle rêve de ses grottes, un peu.
0: Ouais. Ouais, on a l'impression qu'elle est dans un moment de contemplation, peut-être face à la mer.
13: Parce que le temps qui creuse des grottes, c'est le temps, la météo, le temps aussi, le temps dans la durée. Et elle a photographié juste pour finir l'exposition, ou en tout cas une présentation, si on pourrait en parler, je vais en parler encore un petit moment. Ici, vous avez un objet qui est assez fascinant, que je trouve génial, qui s'appelle un barographe. Et un barographe, ça enregistre les variations, ici, de la pression atmosphérique. Donc si ça descend, c'est qu'on va, en général, il y a vraiment le mauvais temps. Une dépression, et quand ça remonte, on va plutôt faire le beau temps. Et là, le tambour, il tourne, et il enregistre les variations du temps, de la pression atmosphérique dans le temps. Alors, après, je ne sais pas si c'est toujours évident d'avoir tous les liens pour expliquer toutes les photos. Et je ne sais pas si c'est nécessaire. Après, moi, j'explique ce que j'en sais, ce que je peux partager, mais après, il y a l'article.

0: Luciani, Nicki Minaj, Florence Foresti, Taylor Swift, Mbappé, Emmanuel Macron, Donald Trump, Damso, Marion Cotillard, Katy Perry, Charles Leclerc, Léon Marchand, Angèle, Lenny Kravitz, Greta Thunberg, François Hollande, Philippe Etchebest, Billy Eilish, Wendy Renard, Nikos Aliagas, Barack Obama, Cyril Lignac, Teddy Riner, Julien Doré, Loan, Thomas Pesquet, Harry Potter, Yann Barthès, Inox, Tag, Lena, Situation, Adeline Champ, Brad Pitt.
1: Attention. Octobre 1912, c'est l'émission animalière, voici ses principaux dirigeants massacrés par un animateur dont le véritable prénom est Ronan. Bien joué, 3 points.
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4: Attention, attention, ce sont de fausses interviews.
5: Bonjour. Quel métier faites-vous ?
6: Je suis exploratrice, j'ai 20 ans.
5: Je suis astronaute, j'ai 46 ans.
6: J'ai découvert dans ma ville où j'habite des os de dinosaures qui a des millions d'années. Et j'essaye de trouver une espèce de dinosaure qu'on n'a encore jamais retrouvé.
5: Je reviens de mon premier voyage dans l'espace. J'ai été sur Mars pour faire des recherches scientifiques sur certaines pierres et matériaux qu'on pouvait y trouver.
6: Racontez-moi votre voyage, qu'est-ce que vous avez fait ?
5: On a trouvé que Mars, il y a très longtemps, était un peu comme la Terre.
6: J'ai trouvé, ça avait bipé sur mon détecteur de métaux. J'ai creusé. Et là, je crois qu'on a, qu'on a déterré 2 ou 3 os.
5: Et qu'une forme de vie était, existait avant.
6: J'ai trouvé un bout jaune blanc que je touche. Et ce n'était pas un truc en métal que je essayais de creuser plus. Et j'ai trouvé que c'était un bout d'os.
5: Est-ce que vous aimez votre métier ?
6: Oui, j'aime beaucoup mon métier parce que je découpe plein de choses et j'apprends toujours des choses chaque jour. Est-ce que dans quelques années, on pourra y vivre ou pas ?
5: Maintenant, non. Ça dépend de comment notre technologie avance. Alors, il faudrait faire pousser des plantes, avoir de l'eau, ce qui est déjà pas gagné. Mais de toute façon, la technologie évoluera. Et je pense que plus tard, on pourra vivre sur Mars. Ça vous a fait quoi quand vous avez trouvé les os ? Qu'est-ce que vous avez ressenti ?
6: C'était un exploit, parce que c'était ma première fois que je déterrais un os de dinosaure, en fait. C'était pour ça. Et j'étais contente de moi. C'est le jour où je voulais déterrer un os. Et j'étais contente. Est-ce que l'atmosphère est respirable ou pas ?
5: Non. On ne peut pas respirer sur Mars.
6: Est-ce que si on y va sur Mars, si on peut y vivre, même si l'air n'est pas respirable, avec des combinaisons d'astronautes, des robots, des navettes, des choses comme ça ?
5: On ne creuse pas sur Mars, parce que on pourrait détruire la planète et on essaye de ne pas détruire la biodiversité de cette Terre.
6: D'accord, merci pour vos explications et au revoir.

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1: Bonjour, c'est Margot
2: et Artemis.
1: Nous sommes élèves de 3e au collège Albert Vincent.
2: Ce mardi 2 décembre, nous avons eu le plaisir de rencontrer une ingénieure dans le cadre Elle bouge pour l'orientation.
1: Pouvez-vous vous présenter ?
3: Bonjour, je m'appelle Marine, j'ai 36 ans, j'ai deux enfants, deux garçons de 4 et 8 ans, et je travaille depuis 15 ans.
2: Est-ce que ingénieur était votre première idée de métier ?
3: Alors en fait, je n'avais pas de première idée de métier. J'ai eu beaucoup d'hésitations quand j'étais à l'école comme vous, au collège et au lycée. Et en fait, c'est ce qui m'a permis de m'ouvrir le plus de portes possible.
1: Et pourquoi avez-vous voulu faire ce métier ?
3: Ben justement, parce que j'aimais beaucoup la polyvalence. Voilà, je voulais avoir la possibilité de faire plein de choses, de pouvoir bouger aussi, de pouvoir faire évoluer ma carrière. Et j'aimais bien le contact humain, les relations humaines. Je me voyais faire quelque chose, un travail en équipe et pas toute seule.
2: Pouvez-vous nous parler de votre parcours ?
3: Alors, comme je vous le disais, j'avais beaucoup de doutes et d'hésitations. Je me posais beaucoup de questions au collège et au lycée. Donc, ce qui m'a ouvert le plus de portes, ça a été, après le bac, de faire une classe préparatoire à Paris, centrée sur des matières scientifiques, autour des mathématiques et des sciences de l'ingénieur. Ça m'a ouvert les portes de concours aux grandes écoles. J'ai ensuite intégré une école d'ingénieur en 3 ans, à l'issue de laquelle j'ai validé un diplôme d'ingénieur.
1: Y a-t-il beaucoup de femmes dans les écoles d'ingénieurs ?
3: Alors, c'est une question, ça évolue dans le bon sens. Il y a de plus en plus de candidatures féminines aux grandes écoles d'ingénieurs. Aujourd'hui, dans mon école, en tout cas, je peux parler pour mon école, il y a à peu près 20-25% de femmes, de jeunes femmes dans mon cursus, que ce soit sur des filières navales ou aéronautiques dans l'ingénierie.
2: Et est-ce que vous voyez des améliorations à apporter ?
3: Ah, y a toujours des améliorations à apporter, mais c'est surtout ce qui est important, c'est de faire ce qu'on veut en fonction de ses envies. Aujourd'hui, il ne faut pas se mettre de barrières, il ne faut pas se mettre des freins là où il n'y en a pas. La société nous en met déjà assez. Il faut pouvoir faire ce qu'on a envie. Donc si effectivement on est une femme et qu'on a envie d'aller vers des métiers scientifiques où il y a de la science qui est mise en avant ou dans l'industrie, il ne faut pas hésiter à y aller.
1: Avez-vous déjà été victime de misogynie dans votre parcours ?
3: Alors moi personnellement non, y a des clichés autour de moi, surtout pendant mes études, mais je n'ai jamais subi de violence ou de harcèlement ou d'actes de misogynie ou de sexisme en général.
2: Est-ce facile de trouver du travail dans votre domaine ?
3: Alors, pour répondre à cette question, ça dépend beaucoup du moment et du lieu. Comme ma collègue précédemment interviewée, j'ai commencé en région parisienne parce que c'était là où il y avait le plus de demandes. J'ai eu peut-être un petit peu de difficultés pour mon premier poste. Et puis, avec les années et l'expérience venant, quand j'ai voulu changer d'entreprise, changer de poste, c'est devenu plus facile. Et là, il y avait plus d'offres qui répondaient à mes critères et qui acceptaient ma candidature.
1: Quels sont les différents diplômes pour votre métier ?
3: Alors, moi j'ai un diplôme d'ingénieur en 100% études et on peut arriver à ce diplôme-là, Bac plus 5, aussi avec une alternance. C'est-à-dire qu'on peut faire une partie de ses études à l'école ou en école et une partie en apprenant sur le terrain avec un contrat d'alternance en entreprise, ce qui permet d'arriver au même diplôme, à avoir une équivalence diplôme Bac plus 5.
2: Et quelles sont les qualités qu'il faut avoir pour être ingénieur ?
3: Alors je dirais, là où je veux mettre le doigt, c'est surtout sur le fait d'être curieux. Être curieux, aujourd'hui, dans ces métiers-là, c'est beaucoup plus important que d'être fort en une matière. Être curieux, ça vous permet de vous poser les bonnes questions, de prendre du recul, d'être flexible, de vous intéresser. Et c'est comme ça que vous pouvez grandir et que vous pouvez construire votre parcours professionnel. Ça n'en est que plus enrichissant.
1: Quels conseils pouvez-vous donner à des filles qui veulent travailler dans la science ?
3: Eh ben, je leur dirais de ne pas se mettre de barrières elles-mêmes, d'oser y aller et de se renseigner. Souvent, on a des idées préconçues. N'hésitez pas à poser des questions autour de vous sur des adultes ou des copines, des copains qui ont des adultes dans leur entourage, qui font des métiers dans l'industrie ou dans la science. N'hésitez pas à leur poser toutes les questions que vous avez en tête, ça vous aidera à vous projeter.
2: Merci beaucoup pour cette interview.
3: Merci à vous.

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3: Caroline, Pauline, Marie-Ève, Juliette et Salomé vont tenter de découvrir la définition du mot vilipendé. Allez, c'est parti du côté de Caroline.
4: Ça me fait penser à une ville qui pend.
3: Est-ce que tu peux m'expliquer ce que ce serait qu'une ville qui pend? Parce que là, j'ai un peu du mal à visualiser.
4: Non. Qui pend?
3: Oui, mais elle pend où? Comment? Non, parce que je vois bien ce que ça veut dire pendre, mais j'ai un peu du mal à conceptualiser le fait qu'il y a une ville qui puisse pendre, tu vois.
4: Ah ouais, c'est vrai. Faites passer quelqu'un d'autre.
3: D'accord, bon, bah tu réfléchis. Hein. Mais non, mais c'était pas idiot, mais il faut juste que je comprenne. Juliette.
5: Moi, ça me fait penser à quelqu'un de vilain.
3: À quelqu'un de vilain, d'accord. Donc, vilipendé, ce serait quelqu'un qui serait vilain. Alors, vilain dans le sens moche, dans le sens méchant?
5: Bah, vilain, méchant.
3: Marie-Ève, tu avais une idée, je crois.
6: Je voulais dire pareil que Juliette, sauf qu'elle a dit. C'est pour ça que j'étais pas contente.
3: Ah, tu t'es fait piquer ton idée par Juliette.
5: Elle est vilipendée.
3: Non, là, ce serait toi, du coup. Tu serais vilipendée. Ce serait toi, la méchante.
5: Ah bah oui.
6: Oui, c'est Juliette.
3: Salomé, toi?
7: Moi, ça me fait penser à une villa ou un champ.
3: Alors, pourquoi est-ce que ça te fait penser à une villa, tout d'abord? Et quel type de villa ce serait?
7: Une villa dans un champ.
3: Ah, vilipendée, ce serait une villa dans un champ. D'accord, donc toute seule, abandonnée au milieu d'un champ.
7: Oui.
3: Pauline?
8: Ça me fait penser à un vinyle.
3: Vous savez toutes les autres ce que c'est qu'un vinyle?
9: Non.
10: Oui,
9: non.
10: Je sais.
8: Non?
3: Alors, bah, attends, on va laisser peut-être Pauline expliquer.
8: Un vinyle, c'est un ancien CD hyper rond.
3: C'est un disque, alors c'est pas des CD, du coup, c'était des vinyles. Ils sont ronds et ils sont noirs, ils sont plus gros.
10: Comme dans Arthur et Minimoys, là.
8: Ouais.
3: Voilà, comme dans Arthur et Minimoys, là. Donc, ça serait un vinyle.
8: Ce serait un vinyle.
3: Oui, mais il aurait quoi de particulier?
8: Il irait de la musique.
3: Ouais, comme un vinyle. Ouais, ce serait un vinyle, quoi. Vilipendé, ce serait un autre nom pour le mot disque vinyle.
8: Un ancien vinyle.
3: D'accord, un vinyle ancien. Très bien, pas de souci. Du coup, Caroline, toi, est-ce que tu as une nouvelle idée?
4: C'est peut-être une nouvelle île. C'est le nom de la ville au milieu du Pont-Saint-Nazaire, là.
11: Ah ouais, la petite île aux mouettes.
7: L'île aux mouettes.
3: Ah, tu veux dire, oui, l'île qui aurait sous le pont de Saint-Nazaire qui se forme avec le sable.
4: Ouais.
3: D'accord, et ce serait la vilipendée, ça?
4: Ouais.
3: D'accord, bon alors plein de choses pour vilipender. On a vilipendé, ce serait un méchant. Ce serait une villa au milieu d'un champ pour vilipender pour Salomé. Ce serait un disque vinyle mais ancien du côté de Pauline. Et pour Caroline, ce serait la petite île qui se forme sous le pont de Saint-Nazaire, à Maribas. Alors bien évidemment, Caroline.
4: On est à côté de la plaque.
3: Exact, on est à côté de la plaque. Pas de... Je crois que le disque vinyle est un peu rayé pour Caroline. Vilipendé, voici la définition. Vilipendé, ça veut dire traiter quelqu'un ou quelque chose avec beaucoup de mépris. Vilipendé, ça veut dire traiter quelqu'un ou quelque chose avec beaucoup de mépris. Donc est-ce que ça vous arrive des fois de vilipender quelqu'un?
4: Ouais, des fois ouais. Avec ma sœur?
8: Oui, je vilipende quelqu'un aussi.
3: Ah, vous êtes honnête, c'est cool.
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14: Bonjour, nous sommes les élèves du pôle insertion arrivant au lycée Aristide Briand, une classe pour les élèves qui viennent d'arriver en France. Cette année, nous avons un projet avec la radio tribu. L'idée est de parler de notre parcours et de nos projets futurs en France.
15: Bonjour, je m'appelle Mamadou Alpha Diallo. J'ai 16 ans, je viens de Guinée-Conakry. À mon arrivée en France, j'ai vu plein de choses qui m'ont étonné. D'abord, la propreté dans les rues et il y a de l'électricité dans toute la ville et toutes les villes. J'ai aussi vu tous les moyens de transport, les bus, les trains, les métros, les vélos électriques. Ce qui m'a beaucoup marqué depuis mon arrivée en France, c'est que tu salues les gens il y a. Et il y en a qui ne te répondent pas. Ce qui m'a choqué, c'est qu'il y a trop froid car je n'ai pas l'habitude. Aussi, si tu ne parles pas bien français, tu es un peu mal vu par certaines personnes.
16: Merci à la radio de la tribu de nous avoir accordé ce moment pour parler de nous. C'était les élèves du pôle insertion arrivant de Saint-Nazaire du lycée Aristide Briand.

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6: Bonsoir à tous, elle avait fait de sa voix un théâtre et de chaque chanson une liberté. Emmanuel Macron rend hommage à Catherine Ringer, la célèbre voix d'Erita Mitsuko, qui s'est éteinte emportée par un cancer foudroyant. La ministre de la Culture, Catherine Pégard, salue de son côté une artiste qui a fait danser des générations entières avec des tubes mémorables comme Andy, Les histoires d'amour finissent mal ou encore Marcia Baila. Catherine Ringer était âgée de 68 ans. Roland Lescure ouvre la porte à de nouvelles aides ciblées mais écarte toute baisse généralisée des taxes sur les carburants. Nous allons continuer à accompagner les pêcheurs, promet également le ministre de l'économie. Les pêcheurs qui ont bloqué ce matin le dépôt de carburant de Fos-sur-Mer pour dénoncer la hausse des prix à la pompe. La mobilisation se poursuit du côté du port de Sète. Une journée de mobilisation également pour d'autres professions. Les électriciens et gaziers sont en grève pour dénoncer la remise en cause de leurs tarifs préférentiels sur l'énergie. Les policiers manifestent à Paris pour réclamer plus de moyens. C'est aussi la revendication des étudiants et enseignants du supérieur. Des appels à manifester ont été lancés aujourd'hui dans les universités. Le nom d'un jeune résistant choisi pour baptiser la première promotion du nouveau service militaire. Elle s'appellera Henri Ferté, annonce ce matin d'Emmanuel Macron dans le Vaucluse, où le chef de l'État est venu rencontrer les jeunes volontaires sur la base aérienne 115 d'Orange. Ils sont 3000 cette année avec un dispositif censé monter en puissance pour atteindre 10 000 en 2030 selon l'Élysée. Un nouveau service militaire pour répondre notamment à l'accroissement de la menace russe sur l'Europe. Le Danemark accuse la Russie d'avoir tiré des fusées éclairantes vers l'un de ses hélicoptères en mer Baltique. Ursula von der Leyen dénonce le comportement irresponsable de la Russie. La nuit dernière, un avion de l'OTAN a également dû abattre un drone en Lituanie. Et puis en foot, déjà la fin de l'aventure pour Dino Topmöller avec le RC Lens. Selon l'équipe, l'entraîneur allemand est sur le point d'être limogé. Voilà pour l'info, excellente fin de journée à tous.
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7: Bonjour à toutes et à tous, bienvenue dans La Tribu, c'est Loris et actuellement on se retrouve dans le train. Et où est-ce qu'on va, Andrea?
8: On va à Polygon pour trouver une galerie, on va faire une exposition de photographie dans cette galerie. Après on va voir une autre exposition au bois de Polygon. On va rencontrer aussi Thierry Méry qui détient la galerie. On va lui poser des questions.
7: Et bah, t'as tout dit. Et donc, vous avez entendu, il y a Andrea qui est dans le train, mais aussi Adela, mais aussi Moumen et aussi Georges.
9: Ici, on est au Polygon dans un espace dédié vraiment à tout ce qui va tourner autour de l'image, l'image photographique, à sa diffusion, à sa production, mais également à tout ce qui est en lien avec l'éducation à l'image. Donc on reçoit beaucoup régulièrement des écoles, des publics aussi. On développe des projets, on développe aussi des ateliers autour de l'image et puis aussi un petit peu autour de l'impression. Dans la programmation, on a entre 3 et 4 expositions par an. Et depuis 6 ans, on a un dispositif du ministère de la Culture qui s'appelle Capsule sur la résidence photographique. Alors, je ne sais pas si vous savez ce que c'est une résidence photographique ou peut-être ce que ça vous... qu'est-ce qui vous vient à l'idée quand on parle de résidence photographique ou résidence artistique.
10: Résidence, c'est du coup quand un artiste ou plusieurs viennent passer du temps dans un lieu en particulier pour pratiquer ou pour justement développer un art en particulier.
9: Oui, c'est tout à fait ça l'idée, hein. C'est de proposer un temps, un espace à une ou à un artiste. Donc c'est ce qu'on nous on propose ici au Polygon sur une durée de 6 semaines. Donc là, cette année, on a reçu sur un appel à projet qui était sur la mer, ses acteurs et ses enjeux, l'artiste Isabelle A. Ave Ruiz, qui est une artiste marseillaise, voilà, et qui nous a proposé de travailler sur la côte sauvage du Pouliguen. Alors pour faire ces tirages, Isabelle, je vous la fais en entier.
11: Ouais.
9: Alors, elle utilise d'abord une chambre. Une chambre photographique.
11: Une chambre.
9: Donc là, je lui avais prêté mon appareil photo.
12: Ça, il a de la rançon.
9: Il n'est pas tout jeune. Je pense qu'il doit être un petit peu plus vieux que moi quand même. Et cette chambre photo, vous allez pouvoir venir. Voilà l'appareil. Pourquoi c'est à l'envers? Eh ben, c'est de l'optique, c'est la caméra obscura. Par exemple, si je ferme totalement la galerie, je passe un tout petit trou dans la vitre ou à travers la vitre, on verra ce qu'il y a à l'extérieur sur le mur. La lumière, elle passe comme ça, à travers le trou. Ici on a une optique et elle va passer vers le bas. Ce qui est en haut est en bas, ce qui est en bas est en haut. Je vais vous chercher d'ailleurs un autre petit appareil pour aller voir. Vous voyez ?
12: Ok.
9: Il n'y a rien du tout.
12: Du coup, c'est ça qu'on appelle.
9: C'est vraiment de l'optique, c'est ça qu'on appelle une chambre.
12: Okay.
9: Alors pendant longtemps, dès l'Antiquité, on connaissait l'idée de la caméra obscura. Le fait qu'on faisait un trou et qu'on avait ce qui était sur un verre dépoli ou à l'intérieur sur le mur. Le problème, c'est qu'on ne savait pas enregistrer l'image, la couleur. Ben, la couleur. La lumière, pardon, pour être précis. La lumière, on ne savait pas enregistrer. Alors, il y a eu Nicéphore Niépce, Daguerre, et des photographes comme ça, qui plutôt même des scientifiques, finalement, qui ont trouvé des solutions chimiques, des réactions qui ont permis d'enregistrer les premières images. Notamment la première photographie qui s'appelle le point de vue gras, et puis qui est aux États-Unis. Bon, là, on ne voit pas grand-chose. Hein. Mais c'est la première enregistrement. Oui, tout à fait. Bien. Alors là, pour faire ça, sa photo, Isabelle, a utilisé cet appareil-là, cette caméra. Et en fait, dans le noir, elle a chargé ce qu'on appelle des plans films, des grands négatifs. Alors là, j'en ai un en démonstration. On le met dans ce châssis. Elle vient le mettre comme ça. Et puis, elle ouvre, elle expose, elle ferme. Et l'image, elle est maintenant dans le négatif. Et elle va développer son négatif dans le labo, derrière, pour obtenir une première image sur le plan, sur le négatif. Ok.
11: Donc,
9: pour faire ça, elle développe son négatif. Elle fait la photo, elle développe son négatif. Elle tire un grand négatif, un typon. Et ensuite, sur ce papier, elle applique au pinceau une émulsion photosensible qui va réagir à la lumière, qui est un mélange de gomme arabique, de pigments sous différentes formes, et puis également de bichromate. Et le mélange bichromate et gomme va faire que ça va réagir et ça ne va plus être soluble quand ça prend la lumière. Si c'est plus soluble, que ça réagit à la lumière, ça intéresse forcément un artiste ou un photographe. Donc elle va appliquer cette couche, elle fait sécher, elle met le négatif, elle met une plaque de verre, elle envoie de la lumière, et elle va baigner ce tirage pendant plus de 2 heures, comme ça, dans l'eau. Les pigments qui n'ont pas pris la lumière, ils sont solubles, ils sont. Elle vient avec un petit filet d'eau travailler ses tirages. Elle laisse sécher et là, elle a une première couche. Vous voyez, il y a ces tirages qui sont évanescents ou en révélation, hein, très, beaucoup plus clair, beaucoup plus léger. Et si elle veut travailler le contraste, eh ben, elle va refaire la manip.
13: Ah oui.
9: Donc elle va remettre une purge de mélange de marabout, de bichromate et de pigment. Elle va remettre le négatif. Alors il faut que le papier revienne exactement dans sa forme. Donc il faut gérer l'hygrométrie. L'hygrométrie, c'est la quantité d'eau dans l'air. Et elle va remettre le négatif et elle retrempe le papier. Donc pour avoir un tirage comme ça, il faut 5 passages.
13: Ah ouais.
9: Donc là, on est sur du tirage qui demande une semaine et demie, minimum, quand on n'a que ça à faire. On voit le temps, hein, le rapport au temps qui est complètement différent.
13: Quand ça marche.
10: Du coup, pour la tirage, un procédé différent, ça la joue après la...
9: Alors, pour la couleur, vous voyez, je les ai ramenés là, donc je ne les ai pas. J'ai des pigments, justement. Et bien, elle refait la même chose, en fait. Sauf qu'elle va venir badigeonner dessus. Et comme ça va tout exploser, ça va rester, ça va réagir. Donc, ça va se fixer dans le papier. Et là, vous avez le pigment noir qu'elle utilise.
13: Moi, je croyais qu'elle avait
14: peint. Non, c'est pas le pigment qui est photosensible.
9: Non, c'est le mélange. Ouais. C'est, en fait, ce qui est photosensible, c'est la gomme. Et le bichromate qui fait que ensemble, dès que ça prend la lumière, ça ne devient plus soluble. Et là, vous avez ce pigment bleu là qui est quand même assez intense. Donc, elle a travaillé sur quoi ? C'était quoi son intérêt d'après vous là ? Est-ce qu'on.
8: C'est un peu
9: ouais.
8: C'est la
9: question des grottes, ouais. On a plusieurs grottes au Pouliguen, sur la côte sauvage, la cathédrale et notamment la grotte des Corrigans.
8: Donc, toutes ces photos sont la grotte des Corrigans.
9: Oui. Qu'est-ce que ça vous fait penser à quoi la grotte? Qu'est-ce qu'il y a
8: comme ça? Ça fait penser à un lieu solitaire où personne ne rentre.
9: Ah, c'est un lieu où on ne rentre plus, mais solitaire, j'aime bien l'idée, ouais.
8: Qu'on peut explorer, voir. C'est du vide.
14: Bon, moi, ça me fait penser un peu au trésor. Je pense qu'il y a beaucoup d'influences d'Alexandre Dumas avec le Comte de Monte Cristo, mais j'ai vraiment ces visions-là. Les grottes, c'est un trésor, c'est un monde à explorer. Il peut tout y avoir dedans.
9: Un monde à explorer. Il y a quoi d'autre sur les grottes? Allez,
13: quelqu'un me donne un.
9: Oui.
13: Bah, il y a des grottes qui datent de la préhistoire, par exemple, comme les grottes de Lascaux.
9: Ok, vas-y, continue, déroule. Qu'est-ce qui s'y passait dans ces grottes-là?
13: Bah, il y avait des hommes préhistoriques et des femmes préhistoriques, du coup, ils étaient dedans, ils faisaient des dessins, et environ dans les années 1923-1960, on a découvert du coup les grottes de Lascaux avec des dessins préhistoriques dessus.
9: Ouais, donc c'est la grotte, c'est aussi c'est l'abri. C'est le lieu qui nous abrite en tant qu'homme. C'est aussi un lieu qui est un peu mystérieux, c'est aussi le sauvage.
8: C'est un peu un lieu où il y a pas mal de légendes, comme la légende des vampires, qui a pas mal de chauves-souris qui vivent dans les grottes et qui sont des vampires, comme celle de Dracula. Qui...
9: Ouais. Ce qui est caché.
8: Oui.
9: Alors chez nous, c'est plutôt. On a la reine des Corrigans, donc c'est les Corrigans qui planque un trésor dans cette grotte-là. Il y a toute une histoire autour d'un homme qui accueille la reine des Corrigans, mais bien sûr, elle s'était cachée un soir d'orage. Et elle ressemblait à une femme assez vilaine. Mais lui, gentil comme tout, lui propose de se mettre à côté de la cheminée, il la nourrit. Et elle lui autorise d'aller pendant un temps donné prendre l'or dans la grotte des Corrigans, mais il ne fallait pas qu'elle se fasse repérer par les Corrigans. Sauf qu'il a voulu aller un petit peu trop loin. Et il s'est fait choper. Mais voilà, la reine a eu pitié de l'homme quand même. C'était quand même un bon homme, je veux dire gentil. Donc il aura comme ça une coupe qui se remplira de nourriture tout le temps.
15: La photo de Delia, la femme qui a des yeux fermés dans un clos, j'ai l'impression qu'elle rêve de ses grottes un peu.
14: Ouais. Ouais, on a l'impression qu'elle est dans un moment de contemplation, peut-être face à la mer.
9: Parce que le temps qui creuse des grottes, c'est le temps, la météo, le temps aussi, le temps dans la durée. Et elle a photographié juste pour finir l'exposition, ou en tout cas une présentation, si on pourrait en parler, je pourrais en parler un petit moment. Ici, vous avez un objet qui est assez fascinant, que je trouve génial, qui s'appelle un barographe. Et un barographe, ça enregistre les variations, ici, de la pression atmosphérique. Donc si ça descend, c'est qu'on va, en général, il y a vraiment le mauvais temps. Une dépression, et quand ça remonte, on va plutôt vers le beau temps. Et là, le tambour, il tourne, et il enregistre les variations du temps, de la pression atmosphérique dans le temps. Alors après, je ne sais pas si c'est toujours évident d'avoir tous les liens pour expliquer toutes les photos. Mmh. Et je ne sais pas si c'est nécessaire. Après, moi, j'explique ce que j'en sais, ce que je peux partager. Mais après, il y a l'artiste, elle a aussi ses secrets et cette sensibilité qui nous permet aussi aux spectateurs de s'approprier.
14: Mmh. Notre propre interprétation.
9: Voilà.
10: C'est ça l'artiste, de pouvoir avoir différentes interprétations.
9: Tout à fait.
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2: Bonjour à toutes et à tous, et ça discute, effectivement, ça commence dans la tribu. Et autour de moi, une table pour cette rente, une très belle table, pardon, j'ai oublié de donner les adjectifs. Merci. Une très belle table pour cette rentrée à la radio, ce premier samedi, et on commence...
3: Ouais.
0: Youbi.
2: Oh non non mais là ça avait pas très l'air ça avait pas l'air très sincère.
4: Excuse-moi, moi c'était très sincère.
2: Oui, alors je note du côté de Adela et vous l'avez entendu. Adela !
0: Ouais, c'est moi.
2: Adela qui est à fond, ça fait

0: vas-tu nous parler aujourd'hui?
1: Du parc, nouveau parc d'attractions qui devrait être construit à Cergy-Pontoise.
0: Ok, à tout
1: Voilà.
0: à l'heure.
1: À tout à l'heure.
0: J'aime bien dire à tout à l'heure du coup. Ewan,
2: Salut!
0: comment tu vas?
2: Très bien, et toi?
0: Ça va, merci. De quoi tu vas nous parler dans Ça discute aujourd'hui?
2: De Arsène Lupin.
0: Ok.
2: Voilà.
0: Très bien, à tout à l'heure.
2: Rentre en
0: Bon.
2: ce moment.
0: Bonjour Yanis.
3: C'est moi, ça va et toi?
0: Oui. Je n'avais pas posé la question, est-ce que tu allais bien? Mais c'est très. C'est bien. Comment tu vas?
1: T'allais le faire en
3: Ça va,
1: français.
3: ça
0: Oui.
3: va.
0: En fait, tu m'as devancé.
3: Ouais, devancé.
0: Ok. De quoi tu vas nous parler?
3: Je vais vous parler de PlayStation et en plus particulièrement de leur décision d'arrêter le physique.
0: Ok.
3: Voilà.
0: Et à tout à l'heure. Et bonjour Barthélémy.
4: Coucou.
0: Ça va?
4: Ça va très bien.
0: Nickel. Tu vas nous parler de quoi aujourd'hui?
4: De la LDC, bah, du coup, entre parenthèses, la Ligue des Champions, qui est bah, le championnat des clubs d'Europe de foot. Et j'ai tous les classements et tous les meilleurs buteurs, les meilleurs passes D, les meilleurs, enfin, les matchs.
0: Ok.
5: Et toi, Loris, tu vas nous parler de quoi?
0: Et moi, alors, je vais vous parler d'une feu... d'une petite... Premier mot, première chronique, j'ai bug. Mais moi, on va être aussi sur une notion un peu de débat. Une petite phrase bien flippante qui a été prononcée par un chercheur en intelligence artificielle qui bossait chez Anthropic, l'entreprise qui détient l'IA Claude. Voilà, je vais pouvoir parler de ça.
5: Très joyeux.
0: Ouais, vous avez vu, on commence bien l'année.
1: Ouais, c'est
0: C'est
1: super.
0: cool, hein.
1: Ouais.
0: Yanis, à toi la parole.
3: Bah, du coup, alors, PlayStation a décidé pour 2028 d'arrêter définitivement les jeux physiques. Donc, c'est-à-dire que tout ce qui est CD boîte ne sera plus disponible. Et cela soulève un gros problème dans le monde du jeu vidéo. Déjà, ça cause l'arrêt des jeux physiques et de l'occasion. Ce qui permettait à plein de gens, malgré le peu de moyens qu'ils avaient, de se faire plaisir. Ça va causer la fermeture de beaucoup de boutiques spécialisées dans le milieu. Et ça soulève une question. Est-ce que ce qu'on achète est vraiment à nous? Parce que du coup, vu que ça sera en dématérialisé, s'ils le veulent, ils pourront nous le retirer sans nous rembourser. Ou bien par exemple, si ton compte il est banni, tu perds tous tes jeux sans remboursement. Et j'aimerais bien avoir votre avis sur ça.
0: Donc sur l'arrêt du physique.
3: Ouais, et même particulièrement, est-ce que si on achète quelque chose, ça nous appartient vraiment?
0: Ah ouais,
3: Ouais. On est un peu philosophe
0: ok.
3: aujourd'hui.
0: bah, ok, je me lance.
3: Ouais.
0: Donc sur... Bah en fait, quand tu dis après, quand on achète quelque chose, il nous appartient.
3: Ça nous appartient vraiment ou pas? Parce que techniquement... Non, attends,
0: Oui?
3: je vais te reformuler. Est-ce que quand on achète quelque chose mais qui n'est pas physique, est-ce que ça nous appartient vraiment?
0: Bah, je pense que oui.
5: Mais est-ce que c'est le fait que ce soit physique qui pour toi t'appartient? Quelque
3: Oui.
5: chose qui n'est pas forcément physique ne t'appartient pas?
3: En fait, si c'est pas... En fait, le problème, c'est que...
1: Les plateformes en
3: Ouais,
1: ligne,
3: ouais.
1: genre.
3: Ce que je veux... En vrai, le problème que
1: Ah.
3: je trouve, c'est qu'en fait, quand c'est pas physique, c'est parfois plus facile de l'enlever.
0: L'envie
3: De le
0: de.
3: retirer, genre, de le retirer à quelqu'un, de le prendre.
0: Ah, le voler, quoi.
3: Ouais, voilà. Donc, comment expliquer? C'est très dur à
5: Attends,
3: expliquer, mon... En
5: bah le
3: fait...
5: détruire quoi.
0: Non, mais en gros, oui, tu,
1: Ça...
0: en gros, est-ce que toi tu penses que quand on n'a pas quelque chose qui est physique, qu'on a
3: Ouais, ou
0: acheté,
3: un objet, ouais.
0: ouais, voilà, un objet machin, et que on l'a acheté, bah du coup sur Internet, ça, toi tu penses que ça ne t'appartient pas?
3: Bon, en tout cas, on peut me le retirer très facilement, je trouve. Surtout quand c'est dans le milieu de l'informatique ou
0: Avec le
3: de...
0: piratage et tout?
3: Ouais. Et du divertissement, surtout.
5: Mais qu'est-ce qui ferait du coup que ce serait moins, on va dire, dangereux de l'avoir en physique par rapport au vol et tout ça, le
0: Ouais.
5: piratage? Parce qu'en soi, tu peux te faire voler dans la vraie vie, c'est aussi
3: Ouais.
5: simple, hein. Tu passes dans la rue, t'as quelque chose dans ton sac, on te prend ton sac, hop.
3: Ouais.
0: Ouais.
5: Non mais
3: C'est
5: si si,
0: vrai.
5: hop
0: Non
5: les,
3: mais c'est
0: ouais.
3: vrai. Ouais, t'as raison pour le
5: Mais
3: coup.
5: non mais du tout, mais c'est juste pour ton avis.
3: Ouais, je sais pas trop.
5: C'est sur
3: En
5: ta
3: fait,
5: vision des choses.
3: ouais, en fait surtout le physique c'est un peu rassurant. Tu sais que tu es là
0: Ouais.
3: et qu'on peut pas te l'enlever.
0: Bah
3: C'est
0: si.
1: bah si.
3: oui, mais c'est beaucoup plus compliqué enfin,
1: Quelle
3: surtout
1: carence
3: dans le
1: ou
3: milieu
1: quoi.
3: où je sais pas si je suis très clair ou
4: Bah ça va.
3: Ouais.
5: Sur c'est en théorie quoi.
3: Ouais.
5: Après.
3: Et surtout dans ce cas-là où, par exemple, du coup, pour PlayStation, où c'est un peu limite, je trouve.
4: Il y aura du
0: Oui,
4: dégoût.
0: je comprends.
3: Ouais.

0: aussi. Je suis pas un grand joueur, mais j'avoue que je préférerais avoir le truc physique en ligne, quoi.
1: Ouais.
2: Ouais.
0: Je sais pas.
1: Surtout là, sachant qu'ils ont envoyé exprès un mail à tous les joueurs en leur disant, ouais, vos jeux, ils vous appartiennent pas vraiment, donc si on veut, on peut vous les retirer.
0: Ouais.
1: C'est un peu dans les grandes lignes,
0: Ils ont
1: mais.
0: quoi?
1: En fait, genre, tu vois, ils envoyaient un mail pour rappeler
0: Oui.
1: aux joueurs que les jeux qu'ils achètent, du coup, les jeux qu'ils achètent ne leur appartiennent pas vraiment, et que ils les louent seulement, et que s'ils veulent, ils peuvent les retirer.
0: Mais comment ça, ils peuvent les
2: Non,
0: retirer? Qui peut les
2: c'est.
0: retirer?
1: PlayStation.
0: Mais ça, c'est de la location, du coup, non?
1: Ouais, en fait,
2: Non.
1: bah, en fait, ce qu'expriment les joueurs par rapport à ça, c'est qu'en fait, dans le physique, ils pourront pas vraiment te le retirer. Ami, tu pourras toujours le réinstaller. Alors que dans le démat, ils pourront vraiment te le retirer définitivement. Il y aura pas de
0: Mais pourquoi ils feraient
1: remboursement.
0: ça? Oui.
1: La thune.
2: Ben oui, mais ça... En fait, t'as des lois, quand même,
0: Ouais, il va
2: avant
0: vite
2: ça.
0: y avoir problème si
2: Ouais.
0: effectivement...
2: Ça...
1: Après aussi, il y a d'autres problèmes par rapport à ça.
2: Oui, mais par exemple, je suis d'accord sur le côté de la location et tout ça, et des emplois par rapport à bah, tout ce
0: Oui.
2: qui est du physique, en
0: Ouais,
2: fait.
0: les
2: Tout
0: magasins et tout.
2: ça.
1: Ouais, ou bien même juste l'occasion.
3: Oui, mais faudra rembourser les gens si on fait ça, tu vois. Si on leur enlève le jeu, il faut les rembourser.
1: Ouais,
3: Sinon, ça s'appelle du vol, un peu.
2: Oui,
3: Enfin, du vol
2: bah,
3: de...
2: c'est du
4: C'est
2: vol,
4: juste
2: ouais.
4: du
2: C'est
4: vol.
2: du vol. Ok.
1: Bah déjà, en fait, la loi est un peu floue par rapport à tout ce qui est aux jeux vidéo. Pour l'instant, donc
2: Bah,
0: affaire à suivre.
2: t'as quand même aussi des règles par rapport aux plateformes et tout ça qui sont
0: Oui.
2: respectées,
1: Ouais.
2: qui doivent être respectées.
1: Après aussi, du coup, pour les prix, ils pourront faire le plein tarif, hein, et s'en mettre plein les poches. Du coup, pour les gens, ça va être compliqué, ouais. Sinon, vos avis aux autres? Par rapport à ça.
5: Bah, c'est
0: Jacques?
5: vrai qu'en même temps, comme on l'a dit tout à l'heure, ça supprime un peu tout le marché de genre l'occasion et. Mais par rapport aux jeux mobiles que tu pourrais vendre, revendre après, ou.
0: Ouais.
5: Oui, genre, je sais pas, mais dans les.
0: Ouais, c'est vrai, ça. Après, je suis en train de me dire, mais c'est peut-être pas ça. Il y a peut-être aussi une démarche plus écologique, même si on sait, là, machin,
5: Bah, du
0: l'internet, c'est
5: coup,
0: pas
5: non.
0: fou.
5: Bah, c'est pas très écologique non plus,
0: Oui,
5: l'internet,
0: je
5: mais.
0: sais, mais.
5: Ça doit
0: Entre
5: consommer plus en data
0: le
5: center
0: petit. Ouais, je
5: qu'en.
0: sais, mais tous les. Je sais pas si Internet consommerait plus que le transport, la production des boîtes et tout, machin, j'en sais rien.
2: Mais en même
0: Mais
2: temps, c'est de garder et de pouvoir vendre à...
0: Oui, il y
2: Je sais
0: a tout
2: pas.
0: toute cette seconde qui parle là. Et puis, je pense pas que ce soit l'intérêt principal, forcément,
5: Voilà.
0: de
2: Non.
0: PlayStation.
1: Puis le physique
0: Donc,
1: aussi, ça t'a un peu un côté social, tu peux prêter.
0: oui,
1: Voilà.
0: c'est
5: Ah ouais.
0: plus agréable. Enfin, je sais pas comment dire, mais
1: Mais
0: c'est
1: t'as
0: plus
1: plus.
0: joli.
1: Ouais.
0: T'as un objet, quoi.
1: Ouais, c'est ça, quoi.
0: Ok. Eh ben, on verra comment ça évolue dans le
1: Ouais.
0: temps. Ok. Bah, merci, Yanis.
1: De rien.
0: Qui se lance? Oh, Ewan.
4: Quoi, moi? Oui.
0: Vas-y.
4: Eh ben, moi, je vais vous parler de Arsène Lupin. Est-ce que tout le monde connaît Arsène Lupin?
3: Oui, moi je
0: Ouais.
3: connais.
5: Plus ou moins.
0: Ouais.
5: De loin, en fait.
2: En fait, ça me dit quelque chose, mais je sais plus de nom. Mais
4: Donc, en gros, Arsène Lupin, c'est un voleur de génie qui va faire comme Robinson un peu, voler aux pauvres pour redonner aux plus riches. Oula. Non, voler aux riches pour redonner aux plus
0: ouais.
4: pauvres. Et donc, c'est Maurice Leblanc qui a écrit ce livre en
2: Pardon.
4: 1905, qui paraît pour sa première fois dans la revue Je sais tout. Ce personnage est apparu pour créer un peu un autre personnage, parce qu'à cette époque, il y avait Sherlock Holmes, le grand détective quasiment imbattable avec.
1: Anglais en plus.
4: Anglais,
1: Et du coup, le
4: oui.
1: voleur français. La
4: Exactement.
1: rivalité franco-anglaise.
4: Exactement, donc c'est Arthur Conan, lui qui Arthur Conan Doyle, qui a créé Sherlock Holmes en 1887. Et du coup, en 1905, il y a Maurice Leblanc qui va écrire une nouvelle qui va un peu faire le héros français un peu après Sherlock Holmes. Donc voilà, j'ai appris ça il n'y a pas longtemps. J'adore Arsène Lupin et tout ce qui est un peu qui entoure son, on va dire, mystère, parce que on ne sait pas vraiment si c'est tiré de son imagination ou si ça a vraiment eu lieu. C'est très fantastique et c'est incroyable. Moi, j'adore. Voilà.
3: Ewan, tu savais que Arsène Lupin, je crois que ça a été refait en animé japonais.
4: Oui, je sais.
1: Ouais, c'est Lupin 3.
4: C'est adapté en manga, en série Netflix.
2: Ouais.
1: Ouais, c'est Lupin 3. Ouais.
2: Moi, j'ai vu la
4: En
2: série.
4: film. Ah oui,
1: Par contre, du coup, c'est pas plutôt ils volent pour se réchirer lui-même, plutôt.
4: alors
1: Je crois après, ça dépend des versions et des années, je crois
4: ah oui,
1: aussi.
4: ça
2: Ouais, peut-être les
4: dépend, ça
2: adaptations.
4: dépend
1: Ouais, genre, je
4: des,
1: crois que dans les
4: ça
1: premières,
4: dépend des
1: c'était vraiment ça.
4: adaptations, mais dans beaucoup. C'est justement lui qui a grandi dans la misère, qui va voler aux riches et voilà, redonner aux pauvres.
5: Et c'était Romain Desbois au début, pas Robinson, qui faisait
4: Ah
5: ça.
4: oui, pardon.
5: Parce que ça me perturbe.
2: Relou. Ok.
4: Voilà.
2: Ouais. Bah, moi, ouais. Non, mais je veux dire, moi, de cet univers, je connais que. Enfin, je savais que c'était.
4: Tu
2: Enfin,
4: connais que deux noms.
2: oui. Non, la série. J'ai regardé la série. Et d'ailleurs, il y a une suite qui
4: Ah
2: arrive.
4: bon?
2: Oui, en octobre.
3: Sur Netflix?
4: Oh,
2: Ouais.
4: cool.
1: Avec Omar Sy.
2: J'ai pas
3: Oui.
2: vu.
4: Ah bah ouais,
2: La
4: c'est.
2: saison 4 qui est... En plus, elle a été retardée plein de fois et tout. Et
3: Faut que je regarde les séries.
2: ouais. Donc je connais cet univers que par là. Mais pourquoi pas découvrir
3: Il y a des
2: par
3: animés que
2: d'autres.
3: j'ai pas vu aussi.
2: Ouais, moi je connais pas, mais toi tu
3: C'est
2: connais.
3: très bien. Moi c'est ce que j'ai regardé en premier en fait quand je regardais quand j'étais tout petit.
2: Ok.
1: C'est Lupin 3 le nom, hein,
2: De quoi?
1: de l'anime japonais.
2: Ah, je sais pas.
1: Ouais. Parce
3: Je
1: que
3: sais
1: je
3: plus.
1: sais pas, les japonais ils
4: Et
1: ont un
4: c'est aussi
1: problème.
4: adapté en manga. Voilà.
1: Les japonais ont un problème avec ce perso.
4: Mais si, il est juste incroyable, voilà.
1: C'est le cliché du français, quoi.
4: Français de pure race.
1: Wow.
4: De pure souche, pardon.
2: Et ben, on se quitte en musique. On fait une pause musicale, merci. Et
4: Wow.
2: one, pardon, j'ai bugué. Macadam Blossom, Murphy S. Law dans la triche.

0: Détendez-vous, vous êtes sur la tribu.
1: On se détend, on est sur la tribu et on vient d'écouter Murphy's Law. Parce que je l'avais mal prononcé juste avant la pause musicale, donc je me permets de le reprononcer. Et on continue cette émission de Ça discute avec toi, Barthélémy.
2: Oui, c'est avec moi. Moi, je vous parle de, comme je l'ai dit, de la Ligue des Champions de cette année, donc de 2026, qui est très attendue par tous les fans. Parce qu'on a, à la Coupe du Monde, on a fait des joueurs exceptionnels. On a vu le niveau. Et en Ligue des Champions, c'est pas la même chose. Enfin, vous voyez très bien, parce que c'est club et pays. Donc, on joue pas avec les mêmes joueurs. Donc, on n'a pas la même équipe, on n'a pas la même attaque, on n'a pas la même défense. On n'a même pas le même gardien. Et donc, je vous propose de commencer avec les six meilleurs clubs, de cette LDC. Alors, en sixième place. En fait, de nom, est-ce que vous connaissez des clubs?
3: Je sais, moi.
2: Vas-y.
3: FC Bayern.
2: FC Bayern. Tu penses qu'il est combien tième sur 6?
3: 3.
2: 3. Ah, t'es très proche. Il est deuxième.
3: Wow.
2: Il est deuxième. Quelqu'un connaît d'autres clubs ou pas?
4: Absolument pas.
5: Je sais pas, peut-être le FC Nantes, non, ça rentre dedans.
2: Il est pas dedans.
5: Ah, okay.
2: Je crois pas qu'il a la LDC.
6: Je connais un club, mais je connais que son surnom, c'est les Red Devils.
2: C'est Liverpool, je crois.
6: Ouais. Non, alors, c'est Manchester ou United ou Manchester City, je sais plus.
2: Non, City c'est bleu, c'est pas possible.
6: Ouais, du coup, c'est ça, c'est United, du coup.
2: United. Manchester. Alors, United, il est 4ème. Yes. Et City, il est 8ème.
6: Okay.
2: Parce que après, j'ai fait des clubs connus qui sont qui sont pas dans le top 6. Bon, en 3ème, on a le Barça, FC Barcelone.
6: En top 1, le PSG, comme
2: top 1, le PSG.
4: Ouais.
2: Qui va descendre?
6: Quoi?
2: Qui va descendre?
6: Pourquoi?
2: Ça, c'est les matchs, ça, c'est. Ouais. Après, on a en 5ème place, on a la COM 1907. Et en 6ème place, le AC Milan. Enfin, Milan, AC Milan.
1: Ok.
2: 8ème place, donc Manchester City. 13ème place, Liverpool.
6: Après, 13ème place.
2: Haute 13ème place, le Real Madrid.
6: Ouais.
2: 15ème place, Arsenal, FC Arsenal. 16ème place, Roma, donc Rome.
6: Ouais.
2: Et 22ème place, Lille.
6: Il en manque, là.
4: Eh bien, bravo.
2: Il en manque beaucoup.
6: Il manque le 18, le 19, le 20 et le 21.
2: Ouais. Meilleur buteur, Ferran Torres, au PSG. Il a mis 3 buts. Depuis le début de cette LDC. La meilleure passe décisive.
4: Tu peux le faire voir, c'est ennemi.
2: La meilleure passe décisive, c'est la minimale. À Barcelone. Qui a mis deux passes décisives. Les meilleures cartes jaunes. Enfin, ceux qui ont le plus de cartes jaunes, c'est Alexis McAllister. Qui est à Liverpool. En carton jaune. Et carton rouge, c'est Ethan Mbappé. Donc frère de Kylian Mbappé. Qui est à Lille. En carton rouge. Et enfin, on a les matchs les plus regardés. Donc, on a Manchester City, Porto, 2-0 pour City. On a Real, Inter Milan, enfin Real Madrid, Inter Milan, 2-1 pour le Real Madrid. Et Liverpool, Madrid, 2-1 pour Liverpool. Enfin, Madrid, c'est Atlético Madrid, donc c'est pas Real Madrid. 2-1 pour Liverpool. D'ailleurs, on parle de Liverpool et du PSG. Barcola a quitté le PSG juste avant la Ligue des Champions. Pour aller à Liverpool.
4: Ok.
2: Voilà, qu'est-ce que vous en pensez de cette nouvelle LDC?
4: Eh bien, je t'avoue que j'ai pas suivi du tout, le foot.
2: Le foot en question.
4: Ouais.
2: Coupe du Monde, même pas.
4: Si, un peu la Coupe du Monde, mais pas la Ligue des Champions.
2: Pas la Ligue des Champions. Non, la Ligue des Champions, c'est encore trop éloigné. C'est trop au club, encore.
4: Mais je vois un peu. Mais après, je suis juste pas non plus... je regarde pas trop le sport en général. Mais je trouve ça sympa d'avoir les données comme ça. Ça me permet un peu de voir comment ça s'est passé et tout ça.
2: Mais tu connais quand même des noms de clubs comme PSG.
4: Oui. Non, mais j'ai les gros, mais c'est tout, quoi.
2: Oui,
4: je dois en avoir trois.
2: Trois.
4: Non, on touche pas au micro.
2: Non.
3: LDC, bizarre. Ça veut dire Ligue des Champions.
2: Ligue des Champions, c'est ça.
3: Donc moi, je connaissais même pas le nom, donc voilà, hop.
2: C'est super.
7: Si vous entendez des petits bruits de bracelets,
4: désolé, c'est moi.
7: C'est Adela et Jacques qui sont en train de se bagarrer depuis tout à l'heure dans le studio.
4: En fait, dès que vous entendez des bruits de bracelets à la tribu, c'est forcément.
7: Ouais.
1: que des bêtises. Jacques, t'en penses quoi?
2: On continue.
5: Mais moi, je, c'est un peu pareil, genre, j'ai pas du tout suivi. Bah, la Coupe du Monde, j'ai un peu suivi, parce que je sais pas pourquoi, cette année, c'était un peu... Tout le monde a parlé, du coup, j'ai un peu suivi, mais je t'ai foutu la Ligue des Champions. Bah, je suis pas fan du foot, quoi, Déjà, le concept de la Ligue des Champions, je sais pas trop c'est quoi. Déjà. Bah, je sais que c'est du foot, mais...
2: C'est
1: le principal.
6: C'est un tournoi de club.
2: Tu connais les... en fait, on fait les... on prend tous les clubs participent, tous les clubs de toute l'Europe. Toute l'Europe, hein. Parce que c'est, la Ligue des Champions, c'est l'Europe. Tous les clubs d'Europe. Donc, qualification. Donc, il y a tous les clubs qui se qualifient. Il peut y avoir 3 clubs par pays. Hein, c'est même 5. Enfin, voilà. Et après, début de la compétition, on rentre dans les 16e, 8e. Quart, demi et finale. Et voilà. Enfin, ça, c'est comme la Coupe du Monde, du coup. Ok. Mais c'est que l'Europe. C'est que les clubs d'Europe.
1: Iwan. Tu te réveilles.
3: Oui, quoi.
1: tu suis ou pas la Ligue des Champions?
3: Je viens d'apprendre que Ligue des Champions, c'était la LDC.
1: Ok.
3: Donc.
1: T'auras appris quelque chose.
4: Ça répond à ta question.
3: Voilà.
1: Ok. Yanis.
6: Alors sincèrement, tout ce qui est autour du foot, je m'en tape un peu. C'est pas ma tasse de thé. Ouais, genre, tu vois, regarder, ça m'intéresse pas. À la limite, jouer, je veux bien. Jouer, ça j'aime bien, mais regarder.
2: Ouais, jouer à l'école.
5: C'est un peu l'inverse.
6: Genre, sur 90 minutes, pour passer 90 minutes à regarder un match, je me ferai un peu chier, j'avoue.
1: Ok.
6: Désolé si je t'ai fixé ma...
2: Non, ça va, t'inquiète.
4: Oui, ils sont prêts. C'est Barthélémy.
6: J'ai fait, il l'appelait Martinelli.
2: Oh. Tu vois, je peux prendre mode là-bas.
4: Et pourquoi t'as choisi de parler de ça, Barthélémy?
2: Parce que je suis le foot depuis très longtemps.
1: Très bonne justification.
4: Et c'est quoi ton club préféré?
2: Club préféré? Moi?
4: Ouais.
2: C'est le... Bah là, en Ligue des Champions, là, c'est le FC Barcelone. Mais vraiment, en vrai, tous les clubs, moi, je dirais Inter Miami. Mais Inter Miami, c'est pas un club européen.
1: Okay. Merci Barthélémy.
2: Et Loris, toi, t'as pas donné ton avis?
1: Moi non plus, je suis pas trop.
2: Ok.
1: Ouais.
4: C'est bien, tu nous as initiés.
1: Ouais. Mais non, mais en vrai, je suis de loin le foot, mais vraiment de loin.
4: Très loin.
1: Mais je trouve ça intéressant et j'aimerais suivre plus, mais bref. Jacques.
5: Oui.
1: Ça va?
5: Ouais, ça va très bien.
1: C'est à toi.
5: Ah oui, ok,
4: d'accord. Jacques, bah oui, très bien.
5: Donc oui, bah aujourd'hui, on change un peu de sujet là. On va parler de la construction des 3 nouveaux parcs qui ont pour thème les mangas à Cergy-Pontoise, dont un qui sera dédié à Dragon Ball. Du coup, notre président justifie ce choix par sa passion partagé pour les mangas avec le prince héritier d'Arabie Saoudite. Le parc sera donc à Cergy-Pontoise, dans le Val d'Oise. Oui. Sur l'ancien parc Mirapolis abandonné depuis 35 ans. Le chantier coûtera 6 milliards d'euros et il est censé créer 22 000 emplois. Dès que l'annonce est sortie, ça a beaucoup été critiqué par pas mal de monde par rapport au fait que le prince héritier Mohamed Ben Salman qui a financé ce parc, a commandité l'assassinat du journaliste saoudien Jamal Khashoggi en 2018, qui était un opposant du prince héritier. Et de plus, le projet a été critiqué aussi, car Emmanuel Macron a quand même trouvé le moyen de se faire financer un parc à 6 milliards, alors que cet été, peu de moyens ont été impliqués pour la canicule, et voilà, ça a beaucoup fait réagir du coup.
4: La super cagnotte pour la forêt de...
5: Bon. Voilà, voilà.
1: Merci.
5: Désolé,
1: on fait un petit tour. Petit tour de table. Ouais. En fait, je viens de voir, il est déjà 16h50. Mais on va faire un petit tour. On va prendre le temps. Adéla.
4: Je sais pas. Je sais pas quoi dire.
1: Ok. Ça peut être une réponse.
4: Concrètement.
1: Ok. Ewan.
3: Moi, je trouve ça quand même un peu scandaleux.
4: Oui, dans le micro.
3: Je trouve ça un peu scandaleux qu'ils mettent 6 milliards dans des parcs d'attractions alors qu'ils ont presque rien fait à part aménager un peu le brevet. Mais sinon, il n'y avait pas grand-chose pour la canicule. Voilà. Yanis.
6: Alors moi, je suis refait. Hein, parce que ça veut dire que Coucou est plus connu que le président. Puis deuxièmement, en vrai, un parc Dragon Ball, ça fait très plaisir. Même si bon, je suis d'accord avec vous, le fait qu'ils mettent 6 milliards pour ça, mais alors qu'il y a plein de problèmes en France, il y a beaucoup plus important à faire. J'avoue, je suis pas, voilà quoi. Ça me gêne. Mais sinon, en vrai, je suis refait. Ça veut dire que Goku est plus connu que Macron. On en revient quand même pas. Quoi.
4: Après, c'est un peu une évidence.
6: Ouais. Mais laisse-moi être heureux un peu. Je suis heureux là, je suis refait.
7: C'est bien.
6: C'est un communiqué officiel, ça le pire. Ça m'a fait. En plus sur Twitter, vraiment ça m'a fait marrer quand j'ai vu ça.
7: Barthélémy.
2: Alors, tu vois, moi je suis refait aussi, mais j'aurais été encore plus refait si ça aurait été un par attraction Messi, tu vois.
6: Non, Messi on l'aime pas ici, tu comprends. Messi est un peu, tu vois, les problématiques.
3: Après l'humiliation,
2: ça doit être ça.
6: Puis il est un peu problématique, hein, surtout son équipe.
7: Oui,
4: l'argent. Bon.
6: Ils sont problématiques, voilà.
2: Non, mais c'est okay. Je trouve ça très sympa en vrai, mais c'est vrai. J'avoue que 6 milliards, c'est quand même assez énorme. Enfin, c'est pas, ils sont pas, il y a aussi le prince d'Arabie Saoudite là, mais.
5: Bah, c'est lui qui a financé le parc en entier.
2: Mais il y a la France qui participe et voilà quoi.
5: Bah, c'est genre, en France, quoi,
2: c'est ça le truc.
3: Genre son argent de poche, c'est 7 milliards.
2: Et c'est vers où en fait?
5: C'est à Cergy Pontoise du coup.
6: C'est okay. À côté d'où? C'est à côté d'où d'une.
5: Je saurais pas. C'est dans le. C'est vers le centre de la France, je crois. Mais je suis pas sûr de moi. Là.
2: D'accord.
7: J'allais dire. Bah, c'est pas loin.
6: Paris?
3: Oui, c'est pas loin de Paris.
5: 80 km de Paris.
6: C'est à côté du 9-2?
8: 9-2.
6: Ok.
2: Non, il y a Nice. Il y a Nice. Non.
7: C'est dans le. C'est à nord-ouest.
5: Ouais. Okay. C'est dans le centre de la France.
7: Oui.
5: On va pas se
7: non, mais c'est. En fait, c'est sur l'ancien. Oui.
5: C'est Mirabolis. Ouais, voilà.
7: Donc, c'est
5: plus de ça. Comme je l'ai dit dans mon.
6: J'aimerais rajouter un truc par rapport à ce que t'as dit. Les gens qui étaient contre ce parc se plaignent aussi parce que. Parce que le président préférait construire des parcs avec des thèmes de la culture japonaise au lieu de mettre en avant un parc par rapport à la culture française, alors que le parc Mirapolis, comme t'as dit.
7: Mirapolis.
6: Était sur la culture française, traduction sur les contes, et ça a flop.
7: Oui. Mm-hmm. Donc, ça se trouve, ça fera un autre.
6: Non, en vrai, vu que c'est Dragon Ball, ça va marcher.
7: Bah, ouais, mais il y a déjà 3 parcs à Paris. Yo, ça veut dire qu'il y aurait 3 parcs à Paris.
6: Ouais, il y a Disney. Ouais, il y a Disney, Astérix et ouais. Bah, ça va être la guerre.
7: Ouais. Mais non, mais ça se trouve. Non, mais déjà avant que ça soit que le parc soit ouvert.
5: Oui, déjà il y a du temps.
7: Ouais, peut-être pense. Bien, je sais pas, 10 ans. Non, peut-être pas.
6: Non, moi je pense à limite 5 ans.
7: Bah, attends, ouais. Je sais pas.
6: Moi je pense.
7: OK.
6: Entre les 3, ça sera qui sera le maillon faible. Hein.
2: Et puis les prix quoi. C'est non.
4: Une
6: entrée,
4: l'entrée, ça va,
6: ouais. Wow. Ça
7: va pique. Ok, merci, Jacques. Merci, Rui.
5: Adéla. Un plaisir.
4: Ah
7: Adéla.
4: Ah. Eh bien, du coup, un quiz. Hein. C'est simple, c'est QCM.
7: Encore.
4: C'est QCM, hein. Vous répondez à
7: un choix multiple ou un choix unique?
4: Bah,
7: ah oui,
4: c'est QCM. Enfin, c'est un QCM. Vous avez A, B, C, D, et puis vous me dites ça.
7: Est-ce qu'il y a besoin d'ardoise?
4: Bon, non, vous me.
6: Non, fais la parole.
7: On te crie dessus ou. On lève la main, on fait quoi?
4: C'est ton émission, c'est toi qui choisis.
7: Ok, on te crie dessus.
6: Ouais. Ok.
4: Ça me dérange pas. Du coup, c'est sur l'actualité. L'actualité, voilà. Géopolitique, mondiale, okay. Française. Donc la première, c'est sur le grand mystère du budget de la France. Donc, du coup, le gouvernement français prépare son budget 2027 avec un objectif d'environ 30 milliards d'euros d'économies. Mais pourquoi l'exercice est-il particulièrement compliqué? Réponse A. Parce que la France a dépensé tout son argent en croissant. C'est nul. J'avais pas d'inspi.
7: En croissant?
6: Okay, ah oui. Donc c'est faux, déjà.
4: Tu sais pas.
7: Okay.
4: B. Parce que le gouvernement n'a pas de majorité solide au Parlement. C. Parce que les députés ont... Mais c'est nul ce que j'ai mis. Pourquoi j'ai mis ça?
5: C'est pas grave, continue.
6: Oui, parce que les députés ont pris toute la thune.
4: C'est nul.
6: Ok.
4: J'ai même pas envie de dire la suite.
6: Vas-y, dis.
7: Si, vas-y.
6: Ça peut être marrant.
4: C'était la réponse B.
7: Ah,
6: okay. Le mais, mais la c'est quoi
7: pas joué.
4: Non, mais en fait, c'est nul ce que j'ai fait.
6: Vas-y, dis, on va pas rigoler.
4: Je peux pas continuer, j'ai 5 pages de ça, c'est nul.
7: Mais non, j'en
2: mais
7: fous.
2: Non. Mais non, dis-le.
7: Non, on veut jouer.
2: Ça
6: gâche ton temps. Laissez-nous jouer.
7: Laissez-nous jouer.
6: Et ouais, je fais Squeezie, là.
4: Oh là là. Du coup, c'était la réponse B.
1: Ok.
4: Je peux vous donner au moins la justification.
3: Deuxième réponse B. Troisième réponse B.
4: Et ben, allez, j'en ferai une autre.
1: Facile.
4: Sur la réforme, enfin pour la réforme n'importe quoi, je suis perdue. Par rapport au Rassemblement National et son idée de loi sur le voile, du coup, à votre avis, quelle difficulté rencontre actuellement le RN autour de sa proposition d'interdiction du voile dans l'espace public ? A. Personne ne sait exactement comment elle serait appliquée. B. Jordan Bardella et Marine Le Pen ne défendent pas exactement le même périmètre. C. Le parti évoque notamment l'idée d'un référendum. Ou D. Toutes les réponses précédentes.
6: Toutes les réponses précédentes.
4: Ouais, D, bien sûr.
5: Ouais.
4: Le RN relance cette proposition, mais les modalités restent floues. Périmètre, sanctions, calendrier et procédure. Marine Le Pen et Jordan Bardella ont également affiché des nuances sur la façon de procéder, tandis que l'idée d'un référendum est avancée. La situation est tellement claire que même le débat sur ce qui doit être interdit mérite lui-même un débat sur ce qui doit être débattu. Voilà.
6: Question.
4: Oui.
6: Du coup, il y aura, ça sera quel type de voile ? Que celui islamique ou celui chrétien et juif aussi ?
4: C'est pas à moi de demander, hein. Ouais. Moi, je t'avoue, j'en ai aucune réponse. Dans tous les cas, je trouve ça complètement stupide.
6: J'ai envie de dire. Non, je sais pas comment ça à propager des messages de haine. Hein.
4: Bah après, c'est pas des messages de haine, c'est des vérités sur
6: la
4: liberté.
6: Non, mais là, j'allais les insulter, hein. Donc,
4: oui, bon.
5: On n'insulte pas, là.
4: Éviter.
6: Bah,
4: qu'est-ce que j'ai d'autre ?
3: Tu pourras avoir des problèmes, évite.
4: Non. Je sais même plus ce que j'écris. Parce que c'était vraiment il y a 30 minutes.
3: C'est si visible que ça.
4: C'est vraiment trop hard.
1: Tu as 5 pages partout.
4: C'est hard de fou. Au pire, on peut faire genre qui reste, qui a pas encore dit. Bah, Loris. Tu vois, Loris y fait. Et puis comme ça, j'ai le temps de chercher.
1: Ok, on fait ça.
4: Et comme ça, je vous sélectionne ce qui est bien.
5: Ça t'envoie au.
1: Ouais. Et ben, j'y vais.
4: Ouais, comme ça, tu fais une pause.
1: Tu peux me lancer.
4: Du coup, Loris, toi, tu vas nous parler par rapport à l'IA, justement.
1: Ouais, c'est ça. Et une phrase...
4: Vous avez tout gâché.
1: Ouais, non, là, voilà, ça y est, j'ai même plus envie de...
6: Pardon, Loris.
1: Une phrase bien flippante, Kate.
5: Qui a dit ça ?
1: Et vous voulez me saboter, mon émission ? Une phrase bien flippante qui a été...
6: S'il vous plaît, arrêtez.
1: Bon, ok, à qui je coupe le micro ?
5: Coupe le micro de Barthélémy.
1: Je vais laisser que mon micro. Une phrase bien flippante prononcée par un chercheur en intelligence artificielle qui bossait chez Anthropic, l'entreprise qui détient l'IA Claude. Ce chercheur, c'est Jacob Coxon. Il est britannique, il a 27 ans, il a déjà bossé pour ChatGPT avant de rejoindre l'entreprise concurrente qui n'est autre qu'Anthropique et son IA génératif Claude. Sauf qu'en début de semaine, il démissionne car il accuse le laboratoire de jouer avec nos vies. Ce qui est encore plus inquiétant, c'est qu'un de ses anciens collègues lui a donné raison. Il s'appelle Evan Hubinger et est responsable de la sûreté chez Anthropique. Et il confirme, nous croyons vraiment sincèrement que l'IA pourrait tuer tous les humains. Il estime ce risque à 10%, pardon, et dans 10 ans. Il ajoute qu'Anthropique fait de son mieux, mais n'a pas encore de plan pour, entre guillemets, gérer les IA et bref. Tout ça intervient dans un contexte qui a été marqué par un été compliqué, par des piratages d'IA qui ont piraté des logiciels qui étaient non autorisés lors d'un test. En gros, c'était un entraînement au piratage et lors de cet entraînement, l'IA a vraiment piraté un logiciel qu'elle ne devait pas pirater. Voilà. Qu'est-ce que vous pensez de ça quand on vous dit que l'IA pourrait tuer tous les humains d'ici 10 ans et il y a 10% de chances que ce scénario arrive selon les experts qui travaillent justement avec les IA. Ouais.
3: Ils s'en rendent enfin compte.
1: Okay.
4: Ils s'en sont toujours rendus compte, hein. Ils le savent très bien depuis la conception.
6: Oui, ils ont continué pour la thune aussi un peu.
4: Non, mais on parle de quelqu'un qui a démissionné, mais une personne qui travaille encore là-bas et qui continue à confirmer nettement les propos. Hein.
1: Oui.
6: Ouais, donc ils sont au courant depuis longtemps.
4: Ah, mais bien sûr.
2: Ah, mais c'est.
1: Mais en fait.
6: Ils continuent juste parce qu'ils pensent qu'ils peuvent contrôler la situation.
4: Non, du tout.
3: Non.
6: Ah, ok. Bon.
4: Non, ils sont honnêtes avec ça. Hein.
1: Mais en fait, c'est que.
3: Si elle le veut, l'IA, elle va juste partir de chez eux. Elle va créer une autre entreprise.
6: Ah, c'est pour ils le savent, c'est ça que
1: Mais parce qu'ils veulent, l'humain veut toujours aller plus loin, il veut toujours tester de nouvelles choses, il veut aller au maximum de ce qu'il peut concevoir.
6: J'avoue, c'est logique. Logique.
1: Ouais. Non, mais est-ce que ça vous fait peur?
5: Bah, pas par rapport à ça, mais c'est juste par rapport au désastre écologique que Lysia.
6: En fait, les bails, il y a ça, plus que ce qu'ils ont dit.
1: Ouais.
5: Parce que c'est énorme.
1: Ouais.
6: Du coup, les complotistes avaient raison.
2: Mais moi, je pense qu'ils vont pas nous tuer avec les robots chinois en prenant un couteau et nous tuer un par un.
6: Ah oui, ça me fait penser. Ça me fait penser à un truc.
2: Juste réchauffer la Terre.
6: Ça me fait penser à un truc. Vous avez vu ou pas passer? Il y a une entreprise américaine qui a créé un robot Centaure qui sert, je crois, à sauver les gens dans les incendies.
4: Pas du tout. J'ai pas vu.
1: J'ai compris que tu disais pas du tout.
4: Non, pas du tout, j'ai pas vu.
1: Ok. Oui. Oui, parce que.
6: L'apparence, en tout cas, il est terrifiant, hein. Vraiment, sincèrement, il ressemble à un démon.
1: Mais il fait quoi? Il sauve des incendies?
6: En fait, il sert à sauver, je crois, les gens dans les incendies, dans les feux de forêt, ou les bâtiments qui brûlent.
1: Ouais.
6: Mais en fait, dans la notice, c'est qu'il y a littéralement. Oui, parce que je crois, si je dis pas bêtise, ils ont fait une notice.
1: Ouais.
6: Pour montrer des moyens au cas où, hein. Pour le détruire, hein, genre, il faut viser à certains endroits avec certains objets précis, genre des armes, des couteaux, au cas où le machin
1: c'est,
6: est...
1: Ouais. C'est vraiment pas rassurant.
6: Ouais, donc...
5: Est-ce que t'es sûr de l'info?
6: Vraiment, ça... Ouais, j'ai vu passer, sincèrement...
1: Ouais, ok.
6: Ah, ça m'étonne. Ouais, je crois que c'est vraiment... Après, j'irai vérifier, si vous voulez.
3: Moi, sur le net, je vois juste des vidéos de robots qui dansent et qui donnent des coups à des enfants, mais c'est tout.
5: Ça, c'est la Chine.
6: Ou bien les robots chinois qui sont... Après, j'avais... Ouais, non.
4: De toute façon, les robots, c'est un truc qui est de plus en plus présent.
1: Ouais.
6: C'est en fait une bonne chose, mais... Ouais.
2: Parce qu'il y a des femmes qui travaillent dans des... Enfin, elles se filment faire des gestes du quotidien comme plier le linge ou... Pour que les robots le reproduisent après.
4: Oui, pour alimenter les systèmes.
2: C'est payé très... En fait, elles se filment faire, par exemple, plier le linge... Faire la vaisselle, faire...
3: Ouais, mais c'est avec des vêtements...
6: Il y a un problème avec les robots.
3: Avec plein de trucs, avec plein de capteurs.
2: Ouais, je crois. Enfin, elles se filment faire ça, et en fait, ça montre... Ils mettent aux robots... c'est ça que vous devez faire. Et c'est payé très, très cher. Juste pour reproduire des gestes que les robots vont faire après.
4: Ouais.
6: Moi, il y a un problème, je trouve, avec les robots. C'est le fait qu'ils fassent en sorte qu'ils soient plutôt solides et résistants physiquement. Ça veut dire que s'ils veulent... Ouais.
4: C'est parce qu'en fait, c'est avec des prix démesurés. Ouais. Donc, si t'as pas une garantie, après, personne va vouloir acheter ton produit.
6: Ouais, mais sauf que du coup, s'il y a une conne, genre, s'il y a,
4: bah,
6: du coup, scénario, ouais.
4: Tu peux pas vendre quelque chose qui est pas résistant.
6: Ouais.
4: Forcément.
6: Ouais, mais du coup, ouais, c'est le problème. Donc, bon, du coup, le scénario, comme quoi les IA peuvent, du coup, c'est détruire l'humanité, ça.
1: Oui.
5: Après ça, ouais. Voilà.
6: Du coup, les robots, ça fait
5: rien. Je suis pas d'ailleurs, je crois pas trop quoi.
1: Mais... Non, mais en gros, après, ce qu'il disait, c'est que on va créer, enfin, pas nous, mais les gens, justement, qui sont dans ces bureaux, ils vont créer des armes totalement autonomes et après,
5: Bah, on y participe aussi, hein, en cherchant sur ChatGPT et Claude et tout ça, on
6: les finance.
5: On participe à la finance de.
1: Oui, mais je veux dire, là, je parle pas des IA génératives avec qui on parle et tout. Je parle d'un autre truc qui est pas...
6: Des IA militaires, quoi. Un peu.
1: Comment... Oui, voilà. Et puis après, bah, si tu veux, c'est facile. Enfin, le piratage est facile. Et puis, ce qu'il disait, c'est que l'IA, en vrai, ça s'arrête jamais. À aucun moment, elle va te dire qu'elle sait plus. Enfin, elle va toujours trouver une solution. Et donc, ça peut évoluer. Et puis, bon, c'est sûr, c'est pas demain. Mais enfin, en déjà quelques années, l'IA, elle a pris une ampleur qui est dingue et qui...
6: Niveau réalisme, c'est waouh.
2: Maintenant, tu peux plus... pas utiliser l'IA, c'était un téléphone, un ordinateur. Tu vois, parce que même utiliser Google, juste faire une recherche, tac, ça utilise.
1: Oui.
2: Moi, tout à l'heure, j'ai cherché mes trucs de Ligue des Champions, et il y avait marqué aperçu IA, machin.
1: Oui, après, ouais, ça, c'est un nouveau truc sur.
2: Ouais.
6: Ça, c'est. En fait, c'est un temps cool et. Ouais.
2: Tu peux plus.
3: Maintenant,
2: pas
3: on t'oblige à travailler avec l'IA.
5: Il y a des alternatives quand même.
1: Oui,
5: utiliser Ecosia, voilà. Par exemple, qui participe à
3: plein des arts.
5: Plein de
4: moteurs de recherche. Et puis même,
5: qui protège vos données.
4: Tu peux mettre des anciennes versions de Google sans l'IA et tout ça.
1: Même, je crois que c'est possible de désactiver, mais c'est un peu compliqué.
4: Pas désactiver, mais tu peux du coup aller sur une ancienne version. Qui fait que du coup, t'as pas la fonctionnalité de lire.
1: Ce qui est pas cool, parce qu'en fait, on t'oblige. Ok, bon, débat complexe et on verra.
6: Ça me fait penser aussi à un truc. Bon, je sais, c'est une œuvre de fiction, en fait. Il y a une IA qui s'appelle le serpent. Et en fait, elle tue tout être humain qui est au courant de son existence. Et du coup, ça me fait un peu penser à
1: oui,
6: ça.
1: Après,
6: Ouais, là, ouais.
4: Bah après, il y en a énormément des œuvres de science-fiction.
6: Ouais.
4: une des plus connues, où par exemple, bah, ça parle du coup d'une IA militaire qui en fait elle prend un contrôle autonome et arrache l'humanité entière.
6: C'est quoi, c'est I have no mouth?
4: Ouais, and I must scream. Ouais. Mais il y en a plein en fait.
6: Ouais. Donc, c'est en fait, on va vers là quoi, un peu techniquement. Bah... Il y a des chances.
1: Oui.
6: En fait, je crois qu'on écoute rien.
1: Hein?
6: On n'écoute rien des œuvres. En fait, on crée des
1: œuvres. Ah oui, oui, oui.
4: Mais non, mais c'est pas que les gens écoutent rien, ils ont pleinement conscience. C'est juste, en fait, une limite, une nature humaine, quoi.
1: Oui, vraiment.
3: On va découvrir ça en SES.
1: Adéla, est-ce que t'as...
4: Bah, pour QCM. Finir, on est deux.
1: Vas-y.
3: Allez.
4: C'est pas top. Sur l'Allemagne. Bon, si je vous parle d'actualité, je pense que vous savez à peu près de quoi je vais parler.
1: Ouais.
4: Au niveau de l'AFD, est-ce que tout le monde voit ce que c'est l'AFD ou pas en Allemagne?
6: Non.
4: C'est un parti politique qui est qualifié d'extrême droite. Logiquement.
3: Il n'avait pas été interdit.
2: Ouais, donc c'est le RN version Allemagne.
4: Mais il existe. À peu près.
1: Ouais.
4: Et du coup, aux élections, en Saxe-Anhalt, je ne sais pas comment ça se prononce, désolé.
6: Toi, t'es allemand ?
4: Anhalt.
3: Je fais de l'allemand.
4: A-N-H-A-L-T.
6: Vas-y, mon cul plutôt, ça
3: s'arrête. Ouais, c'est ça.
4: Mais
3: ça.
4: Tu vas voir la réponse.
6: Bah, d'abord, on fait, et après, bah.
3: Attends. Non, j'ai pas.
1: Ah !
4: Bon, bah, ce sera, on va dire.
3: Saxe-Anhalt.
4: Anhalt. À votre avis, ce parti d'extrême droite a obtenu combien de pourcents aux élections? Première réponse 12%, deuxième réponse 25%, troisième réponse 44%, quatrième réponse
6: 71.
1: 44
2: aussi.
3: 71.
5: 44, ça me semble plus parce que.
2: Tandis 44, c'est pas
5: ça, c'est énorme. Ouais. 71, c'est une dictature.
3: Après, moi, j'ai vu dans le journal qu'ils avaient battu des records, je crois.
6: Ça sent pas bon, j'ai l'impression.
4: Ceux qui avaient dit 44 avaient bien raison. L'AFD a obtenu environ 43,8 à 44% des voix et 39 sièges sur 83, devenant la première force du Land, sans toutefois obtenir seule la majorité absolue. Et on voit du coup le problème qui devient un peu embarrassant pour les partis traditionnels allemands, parce que leur stratégie consistait essentiellement à « nous ne travaillerons jamais avec l'AFD », qui du coup obtient quand même une bonne majorité. Et vous en voulez une dernière ou pas?
6: Vas-y.
1: Allez, on finit là-dessus.
4: C'est sur les Français par rapport à l'économie. C'est ça que je voulais faire? Oui. Selon une enquête récente citée par Reuters.
1: Je sais pas.
4: Que font notamment les Français face à la baisse du pouvoir d'achat? A. Ils défoncent davantage pour soutenir l'économie. B. Ils puisent davantage dans leurs épargnes. C. Ils réduisent certaines dépenses, notamment au restaurant et pour les loisirs. Et D. Ils font les trois parce qu'ils ont découvert le concept de contradiction économique.
6: D.
1: B et C.
5: Je pensais plus
3: les loisirs.
6: Je pense à la dernière réponse, t'as la D, c'est ça la quatrième.
4: Et bah c'est la réponse C, mais avec une petite pointe de D quand même. Les consommateurs français réduisent certaines dépenses face à l'inflation et aux incertitudes économiques. Reuters rapporte notamment que certains clients partagent des plats, renoncent au vin et réduisent leurs sorties. La consommation a néanmoins légèrement rebondi au deuxième trimestre, en partie grâce à une baisse de l'épargne. C'est tout.
1: Merci Adéla.
6: Merci.
1: T'inquiète, mais non, cool. C'était génial.
6: C'était incroyable. Voilà.
1: Et cette émission est terminée. Merci beaucoup Barthélémy, merci Yanis, merci Ewan, merci Jacques, merci Adéla.
4: Et merci à toi Laurie.
1: Et on se quitte en musique.
2: Et allez Barcelone.
1: Allez, t'es pour Barcelone.
6: Ciao.
1: Et ben Barcelone, allez. Bonne écoute sur la tribu, salut.
6: Ciao.

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6: Bonsoir à tous, elle était la voix des Rita Mitsuko. Catherine Ringer est décédée, emportée par un cancer foudroyant à l'âge de 68 ans. Une artiste hors norme, une figure de la chanson française, Christophe Médougé.
7: Marcia Baila, Andy, c'est comme ça. Quelques-uns des tubes dans des groupes phares de la fin du XXe siècle. Un duo composé de Catherine Ringer et de Fred Chichin, ce musicien qui partageait sa vie au moment où ensemble ils avaient créé les Rita Mitsuko en 1979. Avant cela, cette fille d'un peintre et d'une architecte avait exploré plusieurs domaines artistiques, de la danse au cinéma en passant par le théâtre. Rock et rebelle, cette femme de caractère aura marqué son époque. Depuis la mort brutale de Fred Chichin en 2007, elle était moins présente sous le feu des projecteurs, ponctuant les deux dernières décennies de quelques apparitions sur scène, ou plus récemment en interprétant une poignante marseillaise lors du scellement de l'IVG dans la Constitution en mars 2024.
6: Elle était inclassable, irrévérencieuse, profondément française, et elle manquera, écrit Emmanuel Macron dans un hommage publié sur X cet après-midi. Dans l'actualité également, 1,5 milliard d'euros contre les violences sexistes et sexuelles, 2,6 milliards pour la protection de l'enfance. Sébastien Lecornu annonce les enveloppes qu'il entend associer à la loi intégrale contre les violences sexistes et sexuelles. Le Premier ministre appelle à maintenir les dépenses de l'État au même niveau qu'en 2026 dans le cadre du prochain budget. Un face-à-face tendu ce matin entre pêcheurs et forces de l'ordre. Des tensions ont éclaté devant le dépôt pétrolier de Fos-sur-Mer, bloqué par les professionnels pour dénoncer la hausse des prix du carburant. Manifestation également aujourd'hui des policiers à Paris pour réclamer plus de moyens. C'est une première depuis le début du scandale des violences sexuelles dans le périscolaire à Paris. Un animateur vient d'être condamné à 5 ans de prison, dont un enferme pour des agressions sexuelles sur 9 enfants. Une décision qui intervient le même jour que l'audition d'Anne Hidalgo devant la commission d'enquête du Sénat. Et puis, retour à la normale dans les bureaux de poste. L'activité a été très perturbée ce matin à cause d'un problème informatique. Impossible d'affranchir des lettres, de retirer des colis ou même d'acheter des timbres. La faute à une mise à jour qui a échoué durant la nuit. Voilà pour l'info. Excellente fin de journée à tous.
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8: Bonjour à toutes et à tous, bienvenue dans La Tribu, c'est Loris et actuellement on se retrouve dans le train. Et où est-ce qu'on va, Andrea?
9: On va à Polygon pour trouver une galerie, on va faire une exposition de photographie dans cette galerie. Après on va voir une autre exposition au bois de Polygon. On va rencontrer aussi Thierry Méry qui détient la galerie, on va lui poser des questions.
8: Et bien, t'as tout dit, et donc vous avez entendu, il y a Andrea qui est dans le train, mais aussi Adela, mais aussi Moumen, et aussi Georges.
10: Donc ici, on est au Pouliguen, dans un espace dédié vraiment à tout ce qui va tourner autour de l'image photographique, à sa diffusion, à sa production, mais également à tout ce qui est en lien avec l'éducation à l'image. Donc on reçoit beaucoup régulièrement des écoles, des publics aussi. On développe des projets, on développe aussi des ateliers autour de l'image, et puis aussi un petit peu autour de l'impression. Donc dans la programmation, on a entre 3 et 4 expositions par an. Et depuis 6 ans, on a un dispositif du ministère de la Culture qui s'appelle Capsule sur la résidence photographique. Alors, je ne sais pas si vous savez ce que c'est une résidence photographique ou peut-être ce que ça vous... qu'est-ce qui vous vient à l'idée quand on parle de résidence photographique ou résidence artistique.
11: Résidence, c'est du coup quand un artiste ou plusieurs viennent passer du temps dans un lieu en particulier pour pratiquer ou pour... justement développer un art en particulier.
10: Ouais, c'est tout à fait ça l'idée, hein. C'est de proposer un temps, un espace à une ou à un artiste. Donc c'est ce qu'on nous on propose ici au Pouliguen sur une durée de 6 semaines. Donc là cette année on a reçu sur un appel à projet qui était sur la mer, ses acteurs et ses enjeux. L'artiste Isabelle A. Ave Ruiz, qui est une artiste marseillaise, voilà, et qui nous a proposé de travailler sur la côte sauvage du Pouliguen. Alors pour faire ces tirages, Isabelle, je vous la fais en entier.
12: Ouais.
10: Alors, elle utilise d'abord une chambre. Une chambre photographique.
12: Une chambre.
10: Donc là, je lui avais prêté mon appareil photo.
13: Ça, la rancière.
10: Il n'est pas tout jeune. Je pense qu'il doit être un petit peu plus vieux que moi quand même. Et cette chambre photo, vous allez pouvoir venir. Voilà l'appareil. Pourquoi c'est à l'envers? Eh ben, c'est de l'optique, c'est la caméra obscure. Par exemple, si je ferme totalement la galerie, que je fasse un tout petit trou dans la vitre, ou à travers la vitre, on verra ce qu'il y a à l'extérieur sur le mur. La lumière, elle passe comme ça, à travers le trou, ici on a une optique. Et elle va passer vers le bas, parce qu'en haut et en bas, c'est en bas et en haut. Je vais vous chercher d'ailleurs un autre petit appareil pour les voir. Vous voyez ?
13: Ok.
10: Il n'y a rien du tout.
13: Du coup, c'est ça qu'on appelle.
10: C'est vraiment de l'optique, c'est ça qu'on appelle une chambre.
13: Okay.
10: Alors pendant longtemps, hein, dès l'Antiquité, on connaissait l'idée de la caméra obscure. Le fait qu'on faisait un trou et qu'on avait ce qui était sur un verre dépoli ou à l'intérieur sur le mur. Le problème, c'est qu'on ne savait pas enregistrer l'image, la couleur, pas la couleur, la lumière, pardon, pour être précis. La lumière, on ne savait pas enregistrer. Alors, il y a eu Nicéphore Niépce, Daguerre, et des photographes comme ça, qui, plutôt même des scientifiques, finalement, qui ont trouvé des solutions chimiques, des réactions qui ont permis d'enregistrer les premières images. Notamment la première photographie qui s'appelle « Le point de vue gras », et puis qui est aux États-Unis. Bon, là, on ne voit pas grand-chose. Hein. Mais c'est la première enregistrement. Oui, tout à fait. Bien. Alors là, pour faire ça, sa photo, Isabelle, a utilisé cet appareil-là, cette caméra. Et en fait, dans le noir, elle a chargé ce qu'on appelle des plans films, des grands négatifs. Alors là, j'en ai un en démonstration. On le met dans ce châssis. Elle vient le mettre comme ça, et puis elle ouvre, elle expose, elle ferme, et l'image, elle est maintenant dans le négatif. Et elle va développer son négatif dans le labo derrière pour obtenir une première image sur le plan, sur le négatif. Ok.
12: Donc,
10: pour faire ça, elle développe son négatif, elle fait la photo, elle développe son négatif, elle tire un grand négatif, un petit pont, et ensuite, sur ce papier, elle applique au pinceau une émulsion photosensible qui va réagir à la lumière, qui est un mélange de gomme arabique, de pigments sous différentes formes, et puis également de bichromate. Et le mélange bichromate et gomme va faire que ça va réagir et ça ne va plus être soluble quand ça prend la lumière. Si c'est plus soluble, que ça réagit à la lumière, ça intéresse forcément un artiste ou un photographe. Donc elle va appliquer cette couche, elle fait sécher, elle met le négatif, elle met une plaque de verre, elle envoie de la lumière et elle va baigner ce tirage pendant plus de 2 heures, comme ça, dans l'eau. Les pigments qui n'ont pas pris la lumière, ils sont solubles, ils le sont. Elle vient avec un petit filet d'eau travailler ses tirages. Elle laisse sécher et là, elle a une première couche. Vous voyez, il y a ces tirages qui sont en révélation, hein, très, beaucoup plus clairs, beaucoup plus légers. Et si elle veut travailler le contraste, elle va refaire la manip.
13: Ah oui.
10: Donc elle va remettre une purge de mélange de gomme de bicarbonate et de pigment. Elle va remettre le négatif. Alors il faut que le papier revienne exactement dans sa forme. Donc il faut gérer l'hygrométrie. L'hygrométrie, c'est la quantité d'eau dans l'air. Et elle va remettre le négatif et elle retrempe le papier. Donc pour avoir un tirage comme ça, il faut 5 passages.
14: Ah ouais.
10: Donc là, on est sur des tirages qui demandent une semaine et demie, minimum, quand on n'a que ça à faire. On voit le temps, le rapport au temps qui est complètement différent.
14: Quand ça marche.
10: Alors, pour la couleur, vous voyez, je les ai ramenés là, parce que je ne les ai pas. J'ai des pigments justement. Et bien elle refait la même chose en fait. Sauf qu'elle va venir badigeonner dessus. Et comme ça va tout exposer, ça va rester, ça va réagir. Donc ça va se fixer dans le papier. Et là vous avez le pigment noir qu'elle utilise.
14: Moi, je croyais qu'elle avait
15: peint. Non, c'est pas le pigment qui est photosensible.
10: Non, c'est le mélange. Ouais. C'est, en fait, ce qui est photosensible, la gomme et le bichromate qui fait que, ensemble, dès que ça prend la lumière, ça ne devient plus soluble. Et là, vous avez ce pigment bleu là, qui est quand même assez intense. Donc elle a travaillé sur quoi? C'était quoi son intérêt d'après vous là? Est-ce qu'on...
16: C'est un peu la
10: question des grottes, ouais. On a plusieurs grottes sur la Opulien, sur la côte sauvage, la cathédrale et notamment la grotte des Corrigans.
16: Donc toutes ces photos sont la grotte des Corrigans.
10: Oui,

0: tout y avoir dedans.
1: Un monde à explorer. Il y a quoi d'autre sur les grottes? Allez, j'ai rien.
2: Chacun donne un.
1: Oui.
2: Bah, il y a des grottes qui datent de la préhistoire, par exemple, comme les grottes de Lascaux.
1: Ok, vas-y, continue, déroule. Pourquoi qu'est-ce qui s'y passait dans ces grottes-là?
2: Bah, il y avait des hommes préhistoriques et des femmes préhistoriques, du coup, ils étaient dedans, ils faisaient des dessins, et environ dans les années 1923-1960, on a découvert du coup les grottes de Lascaux avec des dessins préhistoriques dessus.
1: Ouais, donc c'est la grotte, c'est aussi c'est l'abri, hein?
3: Oui.
1: C'est le lieu qui nous abrite. En tant qu'homme, c'est aussi un lieu qui est un peu mystérieux, c'est aussi le sauvage.
3: C'est un peu un lieu où il y a pas mal de légendes, comme la légende des vampires, qui a pas mal de chauves-souris qui vivent dans les grottes et qui sont des vampires, comme celle de Dracula. Qui...
1: Ouais. Ce qui est caché.
3: Oui.
1: Alors chez nous, c'est plutôt, on a la reine des Korrigans, donc c'est les Korrigans qui planquent un trésor dans cette grotte-là. Il y a toute une histoire autour d'un homme qui accueille la reine des Korrigans, mais bien sûr, elle s'était cachée un soir d'orage. Et elle ressemblait à une femme assez vilaine, mais lui, gentil comme tout, lui propose de se mettre à côté de la cheminée, il la nourrit. Et elle lui autorise d'aller pendant un temps donné prendre l'or dans la grotte des Korrigans, mais il ne fallait pas qu'elle se fasse repérer par les Korrigans. Sauf qu'il a voulu aller un petit peu trop loin. Et il s'est fait choper. Mais voilà, la reine a eu pitié de l'homme quand même, c'était quand même un bon homme, je veux dire gentil, donc il aura comme ça une coupe qui se remplira de nourriture tout le temps.
3: La photo de Daniel, la femme qui a des yeux fermés dans un clos, j'ai l'impression qu'elle rêve de ses grottes un peu.
0: Ouais. Ouais, on a l'impression qu'elle est dans un moment de contemplation, peut-être face à la mer.
1: Parce que le temps qui creuse les grottes, c'est le temps, la météo, le temps aussi, le temps dans la durée. Et elle l'a photographié juste pour finir l'exposition, ou en tout cas une présentation, si on pourrait en parler, je pourrais en parler encore un petit moment. Ici, vous avez un objet qui est assez fascinant, que je trouve génial, qui s'appelle un barographe. Et un barographe, ça enregistre les variations ici de la pression atmosphérique. Donc si ça descend, c'est qu'on va en général vers vraiment le mauvais temps, une dépression, et quand ça remonte, on va plutôt vers le beau temps. Et là, le tambour il tourne et il enregistre les variations du temps, de la pression atmosphérique dans le temps. Alors après, je ne sais pas si c'est toujours évident d'avoir tous les liens pour expliquer toutes les photos. Mmh. Et je ne sais pas si c'est nécessaire. Après, moi, j'explique ce que j'en sais, ce que je peux partager. Mais après, il y a l'artiste, elle a aussi ses secrets et cette sensibilité qui nous permet aussi aux spectateurs de s'approprier.
0: Mmh. Notre propre interprétation.
1: Voilà.
4: Oui, c'est ça l'artiste, de pouvoir avoir différentes interprétations.
1: Tout à fait.
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6: Bonsoir à tous. Des dizaines et des dizaines de bateaux dans la baie de Concarneau pour un dernier hommage à Charlie Dalin. Une grande parade nautique accompagnée dans les airs par la patrouille de France et des milliers de personnes sur la côte. L'événement se termine dans sa ville du Finistère, un peu plus de 3 mois après la mort du skipper, lui qui avait remporté le dernier Vendée Globe alors qu'il luttait contre un cancer. Ils exigent des moyens face à l'urgence climatique. Après un été de tous les records et alors que l'on dépasse encore 35 degrés sur le sud cet après-midi, une cinquantaine d'associations, d'ONG et de syndicats manifestent ce soir devant le ministère de l'économie. Première action avant des mobilisations partout en France prévues le 26 septembre prochain. D'autres mobilisations à Paris aujourd'hui, notamment celle des policiers. Ils étaient plusieurs milliers rassemblés à l'appel du syndicat Alliance pour demander plus de moyens. Leur représentant reçu par le ministre de l'Intérieur Laurent Nunez, suivi en ce moment du syndicat Unité. 1,5 milliard d'euros pour lutter contre les violences sexistes et sexuelles en 2027. C'est la promesse du Premier ministre dans une tribune au Monde. Sébastien Lecornu l'assure, la mort de Liana nous oblige. Il détaille les montants destinés à la loi intégrale qui sera examinée à l'Assemblée à partir de début octobre. Le texte prévoit notamment le recrutement de 300 magistrats et de maintenir le budget aux associations. Le chef du gouvernement annonce aussi plus de 2,5 milliards d'euros pour la protection de l'enfance. La première promotion du nouveau service militaire s'appellera Henri Ferté, du nom de ce jeune résistant fusillé par les nazis en 1943. Emmanuel Macron l'a annoncé depuis la base aérienne d'Orange en fin de matinée. Le chef de l'État précise qu'à l'avenir, chaque promotion du service national portera le nom d'un compagnon de la libération. Et puis Emmanuel Macron a aussi salué aujourd'hui la disparition de Catherine Ringer, une chanteuse inclassable, irrévérencieuse et profondément française. De nombreux hommages à cette icône de la musique, voix d'Erita Mitsuko depuis l'annonce de son décès à 68 ans. C'est la fin de ce flash. Bonne soirée.
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8: Bonjour à toutes et à tous, bienvenue dans la tribu, c'est Loris et actuellement on se retrouve dans le train. Et où est-ce qu'on va, Andrea?
9: On va à Polygon pour trouver une galerie, on va faire une exposition de photographie dans cette galerie. Après on va voir une autre exposition au bois de Polygon. On va rencontrer aussi Thierry Méry qui détient la galerie, on va lui poser des questions.
8: Et bah t'as tout dit, et donc vous avez entendu, il y a Andrea qui est dans le train, mais aussi Adela, mais aussi Moumen, et aussi Georges.
10: Ici on est au Pouligan, dans un espace dédié vraiment à tout ce qui va tourner autour de l'image photographique, à sa diffusion, à sa production, mais également à tout ce qui est en lien avec l'éducation à l'image. Donc on reçoit beaucoup régulièrement des écoles, des publics aussi. On développe des projets, on développe aussi des ateliers autour de l'image, et puis aussi un petit peu autour de l'impression. Donc dans la programmation, on a entre 3 et 4 expositions par an. Et depuis 6 ans, on a un dispositif du ministère de la Culture qui s'appelle Capsule sur la résidence photographique. Alors, je ne sais pas si vous savez ce que c'est une résidence photographique ou peut-être qu'est-ce qui vous vient à l'idée quand on parle de résidence photographique ou résidence artistique.
11: Résidence, c'est du coup quand un artiste ou plusieurs viennent passer du temps dans un lieu en particulier pour pratiquer ou pour... justement développer un art en particulier.
10: Ouais, c'est tout à fait ça l'idée, hein. C'est de proposer un temps, un espace à une ou à un artiste. Donc c'est ce qu'on nous on propose ici au Pouligan sur une durée de 6 semaines. Donc là cette année on a reçu sur un appel à projet qui était sur la mer, ses acteurs et ses enjeux. l'artiste Isabelle A. Ave Ruiz, qui est une artiste marseillaise, voilà, et qui nous a proposé de travailler sur la côte sauvage du Pouliguen. Alors pour faire ces tirages, Isabelle, je vous la fais en entier.
1: Ouais.
10: Alors, elle utilise d'abord une chambre. Une chambre photographique.
1: Une chambre.
10: Donc là, je lui avais prêté mon appareil photo.
12: Ça. Il a l'air ancien.
10: Il n'est pas tout jeune. Je pense qu'il doit être un petit peu plus vieux que moi quand même. J'ai cette chambre photo. Vous allez pouvoir venir. Voilà l'appareil. Pourquoi c'est à l'envers? Eh ben, c'est de l'optique, c'est la caméra obscura. Par exemple, si je ferme totalement la galerie, je passe un tout petit trou dans la vitre ou à travers la vitre, on verra ce qu'il y a à l'extérieur sur le mur. La lumière, elle passe comme ça, à travers le trou, ici on a une optique, et elle va passer vers le bas. Ce qui est en haut et en bas, c'est en bas et en haut. Je vais vous chercher d'ailleurs un autre petit appareil, vous allez voir. Vous voyez?
12: Okay.
10: Il n'y a rien du tout.
12: Du coup, c'est ça qu'on appelle.
10: C'est vraiment de l'optique, c'est ça qu'on appelle une chambre.
12: Okay.
10: Alors pendant longtemps, hein, dès l'Antiquité, on connaissait l'idée de la caméra obscura. Le fait qu'on faisait un trou et qu'on avait ce qui était sur un verre dépoli ou à l'intérieur, mais sur le mur. Le problème, c'est qu'on ne savait pas enregistrer l'image, la couleur. Enfin, la couleur. La lumière, pardon, pour être précis. La lumière, on ne savait pas enregistrer. Alors, il y a eu Nicéphore Fornieps, Daguerre, et des photographes comme ça, qui, plutôt même des scientifiques finalement, qui ont trouvé des solutions chimiques, des réactions qui ont permis d'enregistrer les premières images. Notamment la première photographie qui s'appelle le point de vue gras, et puis qui est aux États-Unis. Alors là, on ne voit pas grand-chose, hein. Mais c'est la première enregistrement. Oui, tout à fait. Bien. Alors là, pour faire ça, sa photo, Isabelle a utilisé cet appareil-là, cette caméra. Et en fait, dans le noir, elle a chargé ce qu'on appelle des plans films, des grands négatifs. Alors là, j'en ai un en démonstration. On le met dans ce châssis. Elle vient le mettre comme ça. Et puis, elle ouvre, elle expose, elle ferme. Et l'image, elle est maintenant dans le négatif. Et elle va développer son négatif dans le labo, derrière, pour obtenir une première image sur le plan, sur le négatif. Ok.
1: Donc, par contact.
10: Pour faire ça, elle développe son négatif. Elle fait la photo, elle développe son négatif. Elle tire un grand négatif. Un petit pont. Et ensuite, sur ce papier, elle applique au pinceau une émulsion photosensible qui va réagir à la lumière, qui est un mélange de gomme arabique, de pigments sous différentes formes, et puis également de bichromate. Et le mélange bichromate et gomme va faire que ça va réagir et ça ne va plus être soluble quand ça prend la lumière. Si c'est plus soluble, ça réagit à la lumière, ça intéresse forcément un artiste ou un photographe. Donc elle va appliquer cette couche, elle fait sécher, elle met le négatif, elle met une plaque de verre, elle envoie la lumière, et elle va baigner ce tirage pendant plus de 2 heures, comme ça, dans l'eau. Les pigments qu'on n'a pas pris la lumière, ils sont solubles, ils sont. Elle vient avec un petit filet d'eau travailler ses tirages, elle laisse sécher, et là, elle a une première couche. Vous voyez, il y a ces tirages qui sont évanescents ou en révélation, hein, beaucoup plus clairs, beaucoup plus légers. Et si elle veut travailler le contraste, eh ben, elle va refaire la manip.
12: Ah oui.
10: Donc elle va remettre une couche de mélange de gomme arabique de bichromate et de pigment. Alors, on va mettre le négatif. Alors, il faut que le papier revienne exactement dans sa forme. Donc, il faut gérer l'hygrométrie. L'hygrométrie, c'est la quantité d'eau dans l'air. Et elle va remettre le négatif et elle retrempe le papier. Donc, pour avoir un tirage comme ça, il faut 5 passages.
13: Ah ouais.
10: Donc là, on est sur du tirage qui demande une semaine et demie, minimum, quand on n'a que ça à faire. On voit le temps, le rapport au temps qui est complètement différent.
13: Quand ça marche.
10: Alors, pour la couleur, vous voyez que je les ai ramenés là, je ne les ai pas. J'ai des pigments justement. Et bien elle refait la même chose en fait. Sauf qu'elle va venir badigeonner dessus. Et comme ça va tout exploser, ça va rester, ça va réagir. Donc ça va se fixer dans le papier. Et là vous avez le pigment noir qu'elle utilise.
13: Moi, je croyais qu'elle avait
14: peint. Non, c'est pas le pigment qui est photosensible.
10: C'est non, c'est le mélange. Ouais. C'est, en fait, ce qui est photosensible, c'est la gomme et le bichromate qui fait que, ensemble, dès que ça prend la lumière, ça ne devient plus soluble. Et là, vous avez ce pigment bleu là, qui est quand même assez intense. Donc elle a travaillé sur quoi ? C'était quoi son intérêt d'après vous là ? Est-ce qu'on...
15: C'est un peu
10: la question des grottes. Ouais. On a plusieurs grottes sur la au Pouliguen, sur la côte sauvage, la cathédrale et notamment la grotte des Corrigans.
15: Donc et... toutes ces photos sont la grotte des Corrigans.
10: Oui. Qu'est-ce que ça vous fait penser à quoi la grotte ? Qu'est-ce qu'il y a
15: ça fait penser à un lieu solitaire où personne, parce que personne ne rentre.
10: Ah, c'est un lieu où on ne rentre plus, mais solitaire, j'aime bien l'idée, ouais.
15: On peut explorer, voir qu'est-ce qu'il y a dedans, mais c'est du vide.
14: Donc, moi, ça me fait penser un peu au trésor, je pense. Il y a beaucoup d'influence d'Alexandre Dumas avec le conte de Monte Cristo, mais généralement, ces visions-là, les grottes, c'est un trésor, c'est un monde à explorer. Il peut tout y avoir dedans.
10: Un monde à explorer. Il y a quoi d'autre sur les grottes ? Allez,
13: quelqu'un me donne un.
10: Oui.
13: Bah, il y a des grottes qui datent de la préhistoire, par exemple, comme les grottes de Lascaux.
10: Ok, vas-y, continue, déroule. Qu'est-ce qui s'y passait dans ces grottes-là ?
13: Bah, il y avait des hommes préhistoriques, il y a des femmes préhistoriques, du coup, ils étaient dedans, ils faisaient des dessins, et environ dans les années 1903-1905, on a découvert du coup les grottes de Lascaux avec des dessins préhistoriques dessus.
10: Ouais, donc c'est la grotte, c'est aussi c'est l'abri, hein ?
13: Oui.
10: C'est Dieu du lieu qui nous abrite en tant qu'homme. C'est aussi un lieu qui est un peu mystérieux, c'est aussi le sauvage.
15: C'est un peu un lieu où il y a pas mal de légendes, comme la légende des vampires, qui a pas mal de chauves-souris qui vivent dans les grottes et qui sont des vampires, comme celle de Dracula. Qui...
10: Ouais. Ce qui est caché.
15: Oui.
10: Alors chez nous, c'est plutôt, on a la reine des Corrigans, donc c'est les Corrigans qui planquent un trésor dans cette grotte-là. Il y a toute une histoire autour d'un homme qui accueille la reine des Corrigans, mais bien sûr elle s'était cachée un soir d'orage et elle ressemblait à une femme assez vilaine, mais lui, gentil comme tout, lui propose de se mettre à côté de la cheminée, il la nourrit et elle lui autorise d'aller pendant un temps donné prendre l'or dans la grotte des Corrigans, mais il ne fallait pas qu'elle se fasse repérer par les Corrigans, sauf qu'il a voulu aller un petit peu trop loin et il s'est fait choper, mais voilà. La reine a eu pitié de l'homme quand même. C'était quand même un bon homme, je veux dire gentil. Donc il aura comme ça une coupe qui se remplira de nourriture tout le temps.
15: La photo de derrière, la femme qui a des yeux fermés, un yeux clos, j'ai l'impression qu'elle rêve de ses grottes un peu.
14: Ouais. Ouais, on a l'impression qu'elle est dans un moment de contemplation, peut-être face à la mer.
10: Parce que le temps qui creuse les grottes, c'est le temps, la météo, le temps aussi, le temps dans la durée. Et elle a photographié juste pour finir l'exposition, ou en tout cas une présentation, si on pourrait en parler, je vais en parler encore un petit moment. Ici, vous avez un objet qui est assez fascinant, que je trouve génial, qui s'appelle un barographe. Et un barographe, ça enregistre les variations, ici, de la pression atmosphérique. Donc si ça descend, c'est qu'on va, en général, il y a vraiment le mauvais temps, une dépression, et quand ça remonte, on va plutôt faire le beau temps. Et là, le tambour, il tourne, et il enregistre les variations du temps, bah, de la pression atmosphérique dans le temps. Alors après, je ne sais pas si c'est toujours évident d'avoir tous les liens pour expliquer toutes les photos. Et je ne sais pas si c'est nécessaire. Après, moi, j'explique ce que j'en sais, ce que je peux partager. Mais après, il y a l'artiste, elle a aussi ses secrets et cette sensibilité qui nous permet aussi aux spectateurs de s'approprier.
14: Notre propre interprétation.
10: Voilà.
11: Oui, c'est ça la richesse du livre, de pouvoir avoir différentes interprétations.
10: Tout à fait.
0: Oui. 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

Cosmic Dancer de T-Rex, groupe anglais de Mark Bolan. Ce titre est extrait de l'album Electric Warrior, sorti en 1971. Il fait également partie de la bande originale du film anglais Billy Elliot. Nick Cave participe à un album hommage justement au groupe T-Rex et propose cette reprise bouleversante, tout en retenue, Nick Cave quoi.

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0: soit. 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
1: Parce que ça me fait trop peur.
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